qu'il est bon, qu'il est agréable pour des frères d'habiter unis ensemble. C'est comme l'huile la meilleure qui, répandue sur la tête, descend sur la barbe d'Aaron. Il descend sur le bord de ses vêtements. C'est comme la rosée de l'Hermon qui descend sur les montagnes de Sion. Car c'est là que l'Éternel donne la bénédiction, la vie pour l'éternité.

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Il y a des gens qui ont dit qu'on couvre le péché, qu'on cache le péché. Non. Vous couvrez votre père spirituel. Il y a des gens qui ont dit, mais c'est lui. Il plonge dans les eaux du baptême, c'est lui qui instruit, c'est lui qui grandit ou dans la foi. C'est votre père spirituel. Vous devez le protéger. 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Quand il avait pris une femme éthiopienne, ils dirent, est-ce seulement par Moïse que l'Éternel parle? N'est-ce pas aussi par nous qu'il parle? 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
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Et puis, verset 17 l'a dit, non, toujours Nombre chapitre 11, je descendrai et là je te parlerai, je prendrai de l'esprit qui est sur toi, je le mettrai sur eux afin qu'ils portent avec toi la charge du peuple. 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
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Puissant guerrier dans nos combats. Aidez-nous, t'en prie, pour nous capables de remporter la victoire. 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Atinez ça pour que nous soyons capables de grandeur dans la vie. Sortez avec nous, rentrez avec nous. 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
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Si vous n'avez pas repenti, si vous n'avez pas détourné de leur mauvaise foi. 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L'Éternel, fais-vous connaître ça. Pour être capable de venir à la repentance, s'ils sont pour la repentance. Pour y aller en captivité, si vous pour la captivité. Et malheureusement, s'ils sont pour l'épée, ils tomberont par l'épée. Au nom de Jésus-Christ de Nazareth, notre Seigneur.

0: Écoute la voix de mes supplications. Quand je crie à toi, quand j'élève mes mains vers ton sanctuaire, ne m'emporte pas avec les méchants et les hommes iniques qui parlent de paix à leurs prochains, qui ont la malice dans le cœur. Oui, Seigneur, écoute la voix de mes supplications. Quand je crie à toi, quand j'élève mes mains vers ton sanctuaire, ne m'emporte pas avec les méchants et les hommes iniques qui parlent de paix à leurs prochains, qui ont la malice dans le cœur. Oui, Seigneur, écoute la voix de mes supplications quand je crie à toi, quand j'élève mes mains vers ton sanctuaire. Ne m'emporte pas avec les méchants et les hommes iniques qui parlent de paix à leurs prochains et qui ont la malice dans le cœur. Oui, Seigneur, béni soit l'Éternel, car il exauce la voix de mes supplications. L'Éternel est ma force et mon bouclier. En lui, mon cœur se confie et je suis secouru. J'ai de l'allégresse dans le cœur. Je le loue par mes chants. L'Éternel est la force de son peuple. Il est le rocher de délivrance de son roi. Sauve ton peuple, bénis ton héritage. Sois leur berger et leur soutien pour toujours. Sauve ton peuple et bénis ton héritage. Sois leur berger et leur soutien pour toujours. 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
1: 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Psaume 112, commencez dans verset 6, pour arriver jusqu'à verset 8. Car il ne chancelle jamais la mémoire du juste, dure toujours. Il ne craint point les mauvaises nouvelles. Son cœur est ferme, confiant en l'Éternel. Son cœur est affermi. Il n'a point de crainte. Il n'a point de crainte. Il n'a pas peur dans lui. Le juste de l'Éternel. Gloire à Dieu. 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Pensez que même situation et monde dans la donne ou t'es cala donne tout ou t'es cala donne tout c'est pour réfléchir pour dire tout oui ça t'est arrivé même tout moi t'es dans la même situation moi t'es dans prison moi t'es malade moi t'es perdu du travail moi pas connaître si pour monter si pour...

prisonnier yo, songez prisonnier yo. Hébreux chapitre 13, songez yo. Verset 3, souvenez-vous des prisonniers, comme si ou même ou t'es en prison. Donc il faut se mettre à la place des autres, des froids, pour pouvoir comprendre, eh bien, ça y a souffri. Oui. Donc si vous ne mettez pas à la place de l'autre, vous n'allez pas comprendre ce que la personne a souffri, ça l'a pas enduré. Non, comment allez-vous comprendre la personne si vous ne vous mettez pas à sa place? Parce que gomba comme qu'on a expliqué aux frères et sœurs, gomba qu'on aurait ils font impact sur. Mais oui, gomba on a expliqué, ils agissent sur, ils font pleurer. Il faut pleurer, les révoltants, ou sentir qu'on est impuissant devant ce que la personne vous dit, et que, ou sent tout à poser en action, à fond, bagaille. Donc, c'est, des fois, y a une bonne réaction. C'est une bonne chose, parce que ça, les bons, ou mettons à la place de l'autre. Parce que, nous vivons dans un monde qui est tellement indifférent. Donc, maintenant, faut dire, l'homme n'a perdu toute sensibilité. Et pourtant, dans plusieurs situations, le Seigneur nous demande de nous mettre à la place de l'autre. À la place de l'autre. Oui, il y a un monde malade, quoi, dans le niveau de maladie. Ça doit attirer attention, on vous dit que ça t'est arrivé, m'don. Il y a une misère extrême où un monde a vive. Ça vous dit, ça t'est arrivé, m'don. Des fois, vous levez, bon Dieu, faut gâcher ou manger. Mais il y a un monde dans le monde là qui va manger. La famine a tué dans l'autre pays dans le monde là. C'est ça qu'il faut comprendre, et frères et sœurs, l'importance et de ce privilège que bon Dieu baou chaque jour le vaut à manger. Donc la santé que bon Dieu baou, ça que fait moi dit, les hommes ou à vivre avec une bonne santé ou pas un corps malade, c'est pour suspendre crier parce qu'on pas de travail, c'est pour suspendre crier parce qu'on pas acheter ton caille, parce qu'on pas acheter machine un niveau de vie qu'on pas atteindre. La santé seulement que bon Dieu baou chaque jour, faut dire bon Dieu merci pour ça. Bon Dieu, faut grâce ou gagne une bonne santé. Ou rien qui fait mal. Ou manger mal. Mais bon Dieu, toujours permettre que le corps fonctionne bien. Et vous gagne la santé. Ou c'est monde qui est riche. Et vous gagne la santé. Ou est là. C'est monde qui est riche. Parce que vous possédez des millions ou pas gagne santé. Ou pas vivre bien. Ou pas vivre bien. Donc, Hébreux chapitre 13, verset 3. La parole de Dieu dit, souvenez-vous des prisonniers comme si vous étiez aussi prisonniers. De ceux qui sont maltraités comme étant aussi vous-même dans un corps. Donc il faut se mettre à la place des autres. Ça fait que, ou même personnellement, il y a des séries de situations au monde là-dedans, et il faut ému de compassion. Ou après que le Seigneur et plusieurs miracles bras le fait. La Bible dit nous, Jésus ému de compassion. Jésus ému de compassion. Ouais, le tombeau, devant le tombeau de Lazare, frères et sœurs, le Seigneur savait que Lazare était mort. Il savait que Lazare était mort. Il avait annoncé la nouvelle aux disciples. Il te dit que, écoute, Lazare dort. Donc, il savait déjà. Mais arrivé devant le tombeau, frères et sœurs, devant le fait accompli, le texte nous dit, Jésus pleura. Il ne pouvait pas contenir ses larmes devant le tombeau de Lazare. Et les mounio observaient ça, il dit, voilà, il l'aimait vraiment. Donc, faut que nous pas quitter insensibilité, poter nous aller au point que, frères et sœurs, nous viennent indifférents. Cela ne veut pas dire, frères et sœurs, nous pas laisser nous aller dans le chagrin de la tristesse pour les autres. Mais faut que nous prenions conscience pour nous connaître que nous bien. Il y a monde qui pi mal passé non. Des fois monde en plein rien parce que l'ouel abdormi dans la rue, l'ouel en bas en tente lié et puis mais réfléchis à monde qui mouri ou non. Réfléchis à monde qui mouri. Si bon Dieu fait grâce aux son survivant. Si bon Dieu fait grâce aux son survivant, c'est pour remercier bon Dieu chaque jour parce que parmi monde qui vivant toujours yo. Certes, peut-être, je brûle les cailloux, peut-être, chez tout le monde, la plaine, qui vivent, dans le jour passé, yo, des moments vraiment difficiles, frères et sœurs. Là, nous, en 2026, on a parlé sur événement, mois de mai, dans le commencement mai 2026, là, qui t'est frappé, la plaine, non, côté que groupe armé, yo, ils font pile des gars, ils tuent un paquet de monde, frères et sœurs. Donc, bon Dieu, fort grâce,

0: en survivant peut-être. Et vous faites la descente là quand on sœur, quand on famille, quand bon mauvais gens. Peut-être c'est quand on monte ou pas on la pluie, quand bon mauvais gens. Mais dis bon Dieu merci et prends tout avec courage parce qu'on gagne la vie. Ou courir à Timonio. Et frères et sœurs, ouais, ça, on a vivre dans le pays. Hein? Un jour, c'est dans l'histoire qui a prêté. Nous ne pouvons pas chambre, encore, non? Il a prêté dans l'histoire comme des pages sombres. Ah oui. Nous avons besoin de prendre tout avec courage. Nous avons besoin de prendre tout avec courage. Donc, c'est vraiment important. La parole de Dieu dit nous, frères et sœurs, miracle, le Seigneur pourra le faire. Dans Matthieu, chapitre 20, verset 34. Donc, le Seigneur était toujours ému de compassion. Jésus, ému de compassion. Oui, Gembagal, il tendait, il ému de compassion. Gembagal, que l'Ouel, il est ému de compassion. Donc, arrivé devant le tombeau de Lazare, le texte nous dit, Jésus pleura. Et c'est le verset le plus court de toute la Bible. Et c'est pas sans raison, non, frères et sœurs. Jésus pleura, le verset le plus court de toute la Bible. C'est pas sans raison. C'est tout simplement, mes bien-aimés dans le Seigneur, amis auditeurs de Porto, moi-même avec au cap servi bon Dieu, n'a passé moins de temps à crier. Ah oui, ah oui, ah oui, quel que soit le problème, non, quel que soit la situation, hein, moment de réjouissance, là, plus long, hein, il durait plus longtemps. Et ça fait auteur à chanter, il dit, m'accepter souffrance comme s'il était douce, parce que me connaît le pape durer longtemps. Yon jou la suspende. Et ça fait que le verset le plus court de toute la Bible nous dit, Jésus pleura. Jésus pleura. Et c'est à très court, frères et sœurs, parce que mon révélation que le Seigneur a ben nous, comprenne, et notre texte pour le fait nous connaît que pleurer à son titan. Ça fait l'homme, Samuel, li kembe ont crié longtemps dans le dossier Saül là. Et l'Éternel paraît, lui dit, monsieur, non, en principe, mon bon Dieu pas crié net aller. Mon bon Dieu pas crié net aller. Mon bon Dieu pas crié net aller. Ça fait l'Éternel paraît, lui dit, monsieur, quand cesseras-tu de pleurer sur Saül? Parce que grand temps pour pas crier encore. Grand temps pour d'accord la réalité. Grand temps pour rendre à l'évidence. Grand temps pour dire, oui, m'accepter ça. D'accord comme ça. Grand temps pour faire preuve de grande résilience. Alléluia, alléluia, gloire à Dieu, content pour pas crier encore. Donc, le Seigneur dit, monsieur, quand cesseras-tu de pleurer sur Saül, car je l'ai rejeté. Samuel, chapitre 16, verset 1er. Donc, pleurer, c'est pour un temps, frères et sœurs. La réjouissance, c'est pour toujours, pour mon cap servi, bon Dieu. Ça fait que vous-même qui gonde l'eau dans les yeux aujourd'hui, au besoin qu'on ait, il n'est pas là pour tout le temps. Oh, prends force. L'op crier pas désespéré. L'op crier prends courage. L'op crier prends force. Parce que humainement parlant, la situation qu'on la donne, ça fait de l'eau couler dans les yeux. Humainement parlant, il y a bagaille qui vient devant, il met de l'eau dans les yeux. Mais de l'eau dans les yeux a pas là pour tout temps. Bon, laisse suspendre. Bon, là, on pas crier encore. Et toujours qu'on est que, où était moins de temps? Où était moins de temps? On va passer moins de temps. Dans les larmes, et on va passer plus de temps dans la réjouissance de ce monde bon Dieu. Yeah. C'est qu'on s'est lié. Donc, le verset le plus court de toute la Bible, frères et sœurs, que la donne, la Bible fait nous connaître, Jésus pleura, Jean 11, verset 35. Jésus pleura, Jésus pleura. C'est le verset le plus court de toute la Bible. Jésus pleura. Pourquoi, frères et sœurs? Parce que il te voulait montrer, non, que n'a passé moins de temps dans les pleurs, dans les larmes. Ça fait l'élite, ouais. Serviteur Samuel, dans 1 Samuel, chapitre 16, verset 1er. Monsieur qui aimait crier là longtemps. Monsieur qui aimait crier là longtemps. Parce que monsieur était vraiment affecté par le comportement et la désobéissance de Saül. Et puis l'Éternel, dans 1 Samuel, chapitre 16, verset 1er. Arrête, il dit, et quand cesseras-tu de pleurer sur Saül? Car je l'ai rejeté. Oui. Rejetel. Donc, ma bien-aimée dans le Seigneur, Jésus pleura devant le tombeau de Lazare parce que le Seigneur était toujours ému de compassion. Donc, il était sensible. Matthieu, chapitre 20, verset 34. Jésus, ému de compassion. Ému de compassion, Jésus toucha les yeux. Oui, Jésus toucha leurs yeux. Alléluia. Il lui dit, oh, Seigneur,
1: que nos yeux s'ouvrent. Ému de compassion, Jésus toucha leurs yeux. Et aussitôt, ils recouvrèrent la vue et le suivirent. Tout aveugle qui était venu côté le Seigneur, pas de gain, possibilité, frères et sœurs, pour t'es capable, ouais, à nouveau. Et bien là, le Seigneur gardé, mon saillot, il est malheureux, il n'y a pas de moyens, pas de possibilité. Et que, parce que mon gain déjà, il n'y a pas qu'à vivre, il n'y a pas qu'à manger. Voilà pour mon père du ciel. Donc ça t'est attiré le Seigneur, et le Seigneur ému de compassion. Et puis il fait miracle là. Donc des fois, on va expliquer ça, li font impact sur. Impact ça, c'est li pousser on de l'eau couler dans les yeux. Et de l'eau couler dans les yeux, ça, c'est des fois une intercession en silence. C'est une prière que vous adressez à Dieu en silence. C'est l'âme qui coule. C'est l'âme, ce chagrin. Ah oui, exprime votre sensibilité. C'est bien. Donc, frères et sœurs, en pile de nous, les nouvelles, les temps de lit, les agit sous nous, les fait impact sous nous. Maintenant, nous devons reprendre nous rapidement pour nous connaître que, bon Dieu, que nous servions, frères et sœurs, les gens contrôlent la situation. Parce que la Bible dit nous, frères et sœurs, monde qui fait bon Dieu confiance, les pas craindre les mauvaises nouvelles. Psaume 112, verset 7, le juste ne craint point les mauvaises nouvelles. Il ne craint point les mauvaises nouvelles. Maintenant, pas peur mauvaises nouvelles, yo. Pas peur pour un résultat, yo. Pas peur parce que pas des mauvaises nouvelles en réalité pour mon cap servi, bon Dieu. Toutes les nouvelles sont bonnes. Toutes les nouvelles sont bonnes parce que bon Dieu a servi avec yo pour faire gloire éclater. Donc, des mondes qui sensibles, les gon mauvaises nouvelles, li recevoient le mal, li agissent sous lit. Eh bien, c'est ça que les enfants d'Israël vivent et l'erreur des espions qui rapportaient dans Nombre chapitre 13, ils ont rapporté nouvelles là pour faire connaître que voilà que, yo ouais, les descendants des géants, yo ouais, mon sayo tellement de grande taille, nous t'as coupé oiseau devant eux. Donc monsieur t'es exagéré parce que c'est pas toute information qu'on bail mon qui faible, mon qui faible. Non, c'est pas toute information. C'est ça qui fait que sous remarquez bien frères et sœurs dans l'histoire de la femme et frères et sœurs de distinction, la parole de Dieu fait nous connaître comment que la femme de distinction, c'était une femme qui était vraiment modèle. C'est ça que fait la Bible parler de femme de distinction. Donc, c'était une femme de distinction que l'était dans 2 Rois chapitre 4. La parole de Dieu fait nous connaître comment cette femme était extraordinaire. Un jour, Élisée passait par Sunem. Il y avait là une femme de distinction qui le pressa d'accepter à manger. Et toutes les fois qu'il passait, il se rendait chez elle pour manger. Donc, femme de distinction, ça a été gagné. Et en pile, frères et sœurs, hospitalité, dans 2 Rois chapitre 4, c'est bien d'être des femmes de distinction. C'est bien d'être des hommes de distinction. Donc, on fait la différence. Et si vous remarquez bien, la femme de distinction, c'était pas une religieuse, mais c'était tout simplement une femme qui avait le sens de recevoir, le sens de l'hospitalité. Cette femme qui était gagnée une gentillesse extraordinaire, qui était gagnée une réserve extraordinaire, parce que quand la Bible nous parle de la femme de distinction, dans 2 Rois chapitre 4, la parole de Dieu va présenter nous la femme de distinction comme une femme, frères et sœurs, religieuse, comme une servante de Dieu, une croyante. Non! Il présentait nous un bon monde, un monde qui te connaît comment pour le vivre avec monde, un monde qui te connaît comment pour recevoir monde la caille, qui fait que on pourrait de toutes les femmes frères et sœurs dans toute Bible là, son seule femme oui, que la Bible mentionne comme et une femme vertueuse oui, c'est Ruth seulement oui. 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
0: 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Non, c'est pas religion qui fait de nous bon monde. 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C'est une bonne personne. C'est une bonne personne. 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aux yeux des juifs c'est mauvais mon oui. Dans Jean 4, la Bible dit que femme samaritaine n'a pas une relation entre juif et samaritain. Et voilà que le Seigneur nous parle d'un bon samaritain. Il parlait nous des religieux qui étaient passés, des hommes sans cœur. Des hommes sans cœur, des religieux qui passaient, qui pas occupé un homme dans le tombe à terre, que volaient, dépouillaient, monsieur Batli, les sœurs qui étaient le moitié mort. 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par les juifs comme des gens de mauvaise vie. 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intervention financière là donne mais adresser une prière. Adresser une prière. Adresse une petite prière. Et bagaille qu'autendez. Adresse une petite prière. Apôtre Paul te demande bien aimé, ça, y'a pas de gain l'argent pour y'a bali. Et puis il dit, adressez une prière. Ouais, l'argent pour nous, mais, coup de défense la prière. Bon, coup de prière. Priez pour moi. Afin qu'il me soit donné quand j'ouvre la bouche. Priez pour moi. Ephésiens 6, verset 19. Priez pour moi. Et l'argent pour une maman, mais priez pour moi. Oui. Dans Colossiens 4, verset 3 également, il dit, priez aussi tous ensemble pour nous. Donc, il dit, priez pour lui. Priez pour lui. Donc, il y a quelques situations qu'on voit. Adressez une requête de prière pour la personne. Et vous savez, c'est plus gros bagaille, ben, mon nom. Une requête de prière, oui. Alors, lorsque vous n'avez rien à donner, lorsque vous n'avez rien pour donner à la personne, eh bien, vous priez pour la personne. Ah, c'est pigou cadeau, bali. Mais quand vous avez de quoi donner à la personne et que vous priez pour la personne, votre prière n'a aucun sens. en seule façon qu'à prier, qu'à prier pour bon Dieu orienter pour qu'on comment vous devez faire ce que vous devez faire. Et non pas frères et sœurs, ou qu'un bel argent, ou qu'un bel corbeau, ou qu'un bel moyen, ou qu'un bel solution, et vous dire, je prierai pour vous. Non. Bon Dieu, bon moyen pour faire ce que vous devez faire déjà pour la personne. La personne est en danger. La personne se trouve dans une situation difficile. Maintenant, ce que vous devez faire, c'est la main qu'on doit tendre à lui-même. Donc, c'est la meilleure prière. Comprenez-vous, qu'on n'a pas mal, côté bon Dieu, même pour intercéder pour maintenant. L'argent, ben, la moyen qu'on baille là, c'est déjà une grande prière que vous adressez à Dieu pour la personne. Donc, lorsque vous avez les moyens, lorsque vous avez les possibilités, pas prier pour maintenant, mais poser action, qu'on mette maintenant dehors dans la situation. Parce que mon serviteur, ça a été révélé. Et quand vient aimé qui vient côté, vient aimé a dit bon serviteur, notamment font prière avec moi parce que moi trouvé mon situation là, par contre ça pour me faire et me senti m'a brouillé, me senti m'a confus. 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Et puis serviteur a dit oh c'est vrai, comment ça fait arriver? Et puis il a expliqué bon voilà tout détail, parce que laissez papa pitoyer frères et sœurs. Là, il n'y a pas de titouille, même si on fait un commerce, tout le monde qui a mangé dans le commerce là, tout le monde qui a mangé dans la boutique là, tout le monde qui a mangé chaque jour. Et manger chaque jour, frères et sœurs, son luxe lié, oui. Manger chaque jour, son luxe lié. Quel monde ne va comprendre ça? Alors, bon Dieu, fort grâce, on est capable de nourrir la famille, son luxe, oui. Son luxe. Alors, bon Dieu, aller au-delà avant, libre plus que le pain quotidien. Ouais, dans la prière du Notre Père, ce que le Seigneur nous apprend. Donne-nous aujourd'hui notre pain quotidien. Parce que c'est difficile d'avoir le pain quotidien. Hein? Tu gagneras ton pain à la sueur de ton front. Donc c'est difficile de manger chaque jour, de trouver la nourriture pour la famille, pour les enfants. J'ai toujours dit bon Dieu ça. J'ai toujours demandé bon Dieu ça. J'ai dit Seigneur, fais-moi grâce pour ma grande petite. Parce que quand on voit toute misère passer, frères et sœurs, tout grand goût me souffrir. Tout mauvais moment me connaît dans l'enfance. Oh, frères et sœurs, je suis dans l'école nationale. Côté de l'école, j'ai laissé l'air, ben, on t'y cantine. Et là, ça, m'a besoin d'un petit manger. 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C'est de la poussière, il retire le pauvre. 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Donc, c'est non-ti l'école nationale qui te paye 100 goudes. C'est là, me fait étude primaire, moi, frères et sœurs. T'es l'école nationale, c'est là. 100 goudes pour toute année. 100 goudes pour toute année. C'est là, frères et sœurs. Donc, ce que j'avais vécu dans mon enfance, t'es poussé, prendre une décision, m'a dit que, m'pap fan pile petite parce que situation était déjà difficile pour moi, m'pap augmenter misère. Et c'est de là, bon Dieu, tant des prières, frères et sœurs, bon Dieu, tant des prières. 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Surtout dans le temps de crise dans le pays d'Haïti. 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
1: attaque, c'est normal, tous ceux qui veulent vivre pieusement Jésus-Christ seront persécutés. Nous prenons la prière matin, quel que soit côté, je dis à c'est lundi 18 mai 2026, donc c'est un jour qui rappelle nos frères et sœurs, l'histoire de notre bicolore, c'était le 18 mai 1803 à La 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On nous la prière matin. Seigneur, bon Dieu tout-puissant, bon Dieu qui crée ciel, la terre. Bon Dieu, Abraham, Isaac, Jacob là. Bon Dieu, qui vient pouvoir autorité dans le ciel là, sous terre, dans tout univers, pour faire sauver. Nous le venons bien haut et nous disons merci parce que c'est force qui conduit nous, qui mène nous, qui anime nous, les non moments difficiles. Ou c'est lumière qui brille sous chemin. Nous. Merci en pile, tendre Père, parce qu'on pas jamais lagué nous, ou toujours là pour nous. Ou toujours pousser nous vers le bien, ou toujours instruire nous, former nous. Merci en pile parce que matin, vous permettez que, bon Dieu, nous capables d'entamer cette nouvelle semaine. Père, très saint, merci. Merci pour provision fait pour nous dans cette nouvelle semaine, dans moitié mois, mais ça n'a pas traversé. Merci pour toute provision fait pour chaque ami qui a écouté nos matins. Merci pour parole que vous enseignez nos matins. Aidez-nous pour nous mettre en pratique. Aidez-nous pour être capables, Seigneur, des semences qui tombent dans la bonne terre que nous y est. Et serviteur de la prière, il te dit, oh Seigneur, je serre ta parole dans mon cœur afin de ne pas pécher contre toi. Aide-nous à serrer cette parole dans notre cœur. Oui, l'Éternel, notre Dieu, je serre ta parole dans mon cœur afin de ne pas pécher contre toi. Aide-nous à garder cette parole pour la gloire de ton Saint-Nom. Bénis l'Éternel, notre Dieu, toute sa nappe fait. Bénis, rocher de Jacob, immortel invisible, tout projet nous. Merci pour pays d'Haïti. Je dis à notre bicolore, l'Éternel, levez le drapeau nous en bien haut, t'en prie, Seigneur. Permettez que nos frères haïtiens, partout à travers le monde, Seigneur, à l'instar des Juifs, ils posent de bonnes actions, ils brillent par leur intelligence, leur capacité, leur savoir-faire. Nous n'aimons qu'éri pays, nos patries, nos Haïti. Fais-nous grâce ce matin, nous-mêmes qui malades, qui souffrent, nous-mêmes, mon Dieu, qui l'hôpital, nous-mêmes qui dans prison, nous-mêmes, bon Dieu, qui traversons une période difficile dans la vie, nous. Nous, j'aimais bon nous. Fais-nous grâce, qu'aimez-nous. Pas quitter nous, tomber, pas quitter, Seigneur Dieu. Oh, Père très saint, nous abandonner, nous plonger dans la dépression. Mais que ta grâce soit sur nous. Que ta grâce nous fortifie. Comme c'est écrit dans ta parole, tu donnes de la force à celui qui est fatigué et tu augmentes la vigueur de celui qui tombe en défaillance. Nos yeux sont fixés sur toi. Nous sommes sans force devant cette multitude nombreuse qui s'avance contre nous. Mais nos yeux sont fixés sur toi, l'Éternel, notre Dieu, grand créateur de toutes choses. Souviens-toi de ton serviteur, de ton grand amour, l'Éternel, notre Dieu, immortel, invisible. Nous remettons chaque monde, bon Dieu, matin, qui retrouvait ou non situation difficile. Chaque monde, bon Dieu, qui vient deuil, chaque monde qui a crié, Seigneur, mon Dieu tout-puissant, combien mon encore pour victime dans pays ça, combien mon encore l'Éternel, combien mon encore pour 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garçon qui pour prendre mauvaise direction, mon Dieu, pour entrer dans groupe armé, dans gang, Seigneur,
0: parlez dans pensée, parlez dans l'esprit, faites prendre l'autre route, bon Dieu. Faites prendre l'autre route dans l'autre direction. Parce que le temps est venu, éternel, notre Dieu, pour le grand rétablissement. Fais-nous voir ta gloire. Oui, Seigneur, tu n'es pas un homme pour mentir. Oui, ce que ta bouche a dit, ta main l'accomplira. Seigneur, fais-nous voir, oui, le rétablissement de la nation haïtienne, du pays. Seigneur, nos yeux sont fixés sur toi. Aide-nous ce matin. Montre-nous la voie que nous devons prendre ce matin. Montre-nous le chemin. Fortifie ceux qui sont découragés, ceux qui sont abattus.

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Souviens-toi, l'Éternel, notre Dieu, de ce que nous avons accompli pour toi. Souviens-toi de ce que ton serviteur avait accompli pour toi. Éternelle grâce, éternelle pitié, éternel bon Dieu vivant, fais-nous voir ta gloire. Rien n'est impossible à toi. Nos yeux sont fixés sur toi. 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Une bonne nouvelle dans le dossier, nos bon Dieu. Une bonne nouvelle dans tout ça, n'a pas trop prendre. 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Accompagnez-nous. On prend la rue un matin. On prend la côte un matin. On a nos matins qui prennent l'interview, bon Dieu. 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C'est où seul nous gagnons. 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

0: Enseigne-moi le bon sens et l'intelligence, car je crois à tes commandements. Oui, Seigneur, enseigne-moi le bon sens et l'intelligence, car je crois à tes commandements. Avant d'avoir été humilié, je m'égarais. Maintenant, j'observe ta parole. Oui, Seigneur, enseigne-moi le bon sens et l'intelligence. Oui, Seigneur, enseigne-moi le bon sens et l'intelligence. Oui, Seigneur, enseigne-nous ce matin le bon sens et l'intelligence. Oui, Seigneur, enseigne-nous ce matin le bon sens et l'intelligence. Frères et sœurs, bien-aimés dans le Seigneur, amis auditeurs de partout, que la grâce et la paix de notre Seigneur Jésus-Christ ce matin vous soient multipliées. 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Mais espérer que par la grâce de Dieu, ou très bien, parce que frères et sœurs, il y a des jours qu'on levait ou tellement et senti ou angoissé, tellement senti qu'on pas bien, la morale ou tellement senti que ou découragé, et surtout avec les difficultés auxquelles frères et sœurs des fois nous faisons face, des fois ou crier ou alarmé. Et des fois, frères et sœurs, ou envie d'abandonner toute bagaille, oui, ou envie déplacer, ou envie, pas comme ça pour faire. On connaît un moment, ça y est, ce moment, qui est plus fragile dans la vie, et ce moment pour chercher bon Dieu, ce moment pour tourner face vers l'Éternel, car c'est là seulement où on a besoin de solution. Ce que nous faisons chaque matin, nous invitons pour la prière, surtout même, qui a fait face à un temps vraiment difficile dans la vie, ou même peut-être qui a fait une transition, qui a connu un moment de changement dans la vie. C'est le moment pour vous lever, ah oui, pour tourner face vers le Seigneur, pour lire la parole de Dieu, parce que certainement, c'est le Seigneur qui vous cherche. C'est le Seigneur qui vous cherche. Parce que souvent, quand il y a des choses qui arrivent, nos frères et sœurs, ce n'est pas malheur qui vient pour nous aller, non. Mais, yo vini pour faire nous tourner face, non, vers le Seigneur, j'en que nous t'apprends ça tout récemment. Côté que, des fois, il y a quelques situations, nous la donne. Il n'y a pas de mandat pour nous aller. Il n'y a pas de pouvoir pour disparaître, non. Mais, il y a un mandat pour faire nous faire l'évangile, pour faire nous servir bon Dieu, pour faire nous convertir, pour faire nous rentrer pifon la caille bon Dieu. Il y a un mandat pour nous faire voir la gloire de Dieu, pour nous répondre dans l'autre dimension. Quel que soit son enduré dans la vie au matin, qu'on ait, bon Dieu, ses seules solutions, qu'on ait que bon Dieu est capable de mettre au dehors, et pas écouter voix cap fort, penser que, ou abandonner ou pour compte, pas gain solution possible, pas gain recours. Non. La parole de Dieu dit tout est possible à celui qui croit. Donc l'ennemi, ce qu'il fait, il essaie d'enlever la foi. Lorsque nous faisons face à des temps difficiles dans notre vie, les troubler, nous, pour enlever notre foi, juste pour que nous capables plonger puis plus dans la dépression, dans l'angoisse, dans la peur, il est ça pour nous troubler. 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Hier, nous t'ai une possibilité pour nous t'élaborer sur la réflexion, comment nous devons réfléchir et comment nous devons être attentifs. Et matin encore, on apprend comment le Seigneur peut nous enseigner à travers les moments difficiles que nous traversons dans notre vie. Comment, bon Dieu, capable de permettre quelques situations justes pour attirer notre attention. Et c'est ça le Seigneur te dit, et serviteur lui Osée. Il dit Osée, il est prêt à attirer les enfants d'Israël dans le désert, et là, il a besoin d'attention. Souvent, une situation la donne, c'est tout simplement votre attention que le Seigneur lui a cherché. Donc, ou même qui pas attendre prière du matin hier, et ou capable attendre pour capable gagner plus compréhension, parce que c'est suite, donc, enseignement qui était fait hier, que nous prenons une possibilité pour nous partager avec vous. Donc, mes bien-aimés dans le Seigneur, dans le texte que nous lis au matin, dans Psaume 119, là, nous voyons comment serviteur lui fait prière devant le Seigneur. Il dit, Seigneur, dans verset 67, là, depuis dans verset 66, il dit, enseigne-moi le bon sens et l'intelligence. Souvent, frères et sœurs, bon Dieu voyait délivrance là pour nous, mais malheureusement, notre ignorance nous fait perdre la délivrance qui nous a été envoyée. Ça fait que là, on a servi bon Dieu, c'est pour qu'on ait que, ou doit demander bon Dieu bon sens. Parce que délivrance dans la main, on joue arriver sous, le arriver sous, et puis, ignorance là tellement forte. L'ignorance tue, frères et sœurs, l'ignorance. Et c'est une âme que l'ennemi a utilisé en pile pour le kembe monde dans l'esclavage. L'ignorance. Ah oui, kembo dans l'esclavage. Et parce que tout ça, par connaître, le proverbe l'a dit, les plus grands passés. Regardez comment l'ennemi kembe, frères et sœurs, Jacob dans une ignorance pendant 13 ans. Pendant 13 ans. Et la faute de Jacob, frères et sœurs, c'est que il devait consulter l'Éternel. Parce que Timonio ba Jacob menti, mais Jacob pa ka wè que c'est menti Timonio a bali. 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Léon moun a bon menti, léon moun a pendu en erreur, certainement bon Dieu a révélé ça. Certainement bon Dieu a fait coute lumière pour montrer que la personne vous ment. La personne vous ment, c'est pas soupçon qu'on pral gagner, non. Mais bon Dieu a bon intelligence pour montrer que la personne vous ment. Donc, malheureusement pour le serviteur Jacob, lorsque ses fils lui avaient fait croire que Joseph, qu'il aimait tant, a été dévoré par une bête sauvage, le Seigneur malheureusement laissait le serviteur dans l'ignorance, parce que le serviteur n'a pas même consulté. Parce que la prière, frères et sœurs, que le serviteur a fait dans Psaume 119, là, son prière que nous tous devons faire pour demander bon Dieu bon sens, pour demander bon Dieu intelligence, parce que souvent, frères et sœurs, délivrance là, bon Dieu voyez-le, mais notre ignorance fait que nous pas ka wè que nous nan délivrance là, nan tan délivrance là. Et maintenant, c'est ça, nous pral élaborer ensemble pour bon Dieu, ben nous intelligence, pour bon Dieu, fait nous apprendre tout ça l'a enseigné nous, tout ça l'a enseigné nous. Donc, la parole de Dieu montre-nous comment pendant 13 ans, Jacob croit en mensonge. Donc, il était dans l'ignorance pendant 13 ans. C'est-à-dire, il pensait que son fils qu'il aimait tant, Joseph, exactement, réellement, a été dévoré par une bête sauvage, comme ses enfants lui avaient fait croire. Donc, dans tête-li, c'est ça, c'est que Joseph est mort. Joseph n'est plus. Mais en tant que serviteur de l'Éternel, s'il avait consulté le Seigneur, certainement, le Seigneur t'a dit, non, Joseph n'est pas mort. Joseph est en Égypte. Il travaille chez Monsieur Potiphar. Ou Joseph est en prison. Il n'est pas mort. Donc, l'ignorance a duré, frères et sœurs, 13 ans de la vie du serviteur de Dieu. Pour une seule raison, parce qu'il n'avait pas consulté l'Éternel. Oh, matin, me senti sous comme pour me dire qu'on ça, faut consulter, bon Dieu, sous dossier, ça, y'a vine expliquer, là. Ah, pas connaître, ça, y'a vine parler avec vous. Mais Seigneur, attends-nous nos saintes convocations. Seigneur, attends-nous nos tête à tête. Seigneur, attends-nous. Oui, pour passer en lumière. Pour passer en lumière. Ah oui, pour passer en lumière. Et c'est pas qu'on doutait, frères et sœurs, mais au bas de la prière, pour qu'en est-il vraiment? Parce que souvent, frères et sœurs, l'homme capable d'induire nous en erreur. l'homme capable ban nous menti. Grand pile monde qui perdu l'argent sous confiance yo fait monde. 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Le cœur des hommes, il y en a main, bon Dieu connaît tout que l'homme, il connaît et pratique l'homme, non, il connaît tout ça, l'homme, non, capable de faire. Parce que la Bible dit, le cœur de l'homme est entier, par-dessus tout qui peut le connaître. Ah, c'est seulement l'Éternel qui sonde le cœur des hommes et les reins des hommes. Bon Dieu seulement. Il dit, moi, l'Éternel, je sonde les cœurs et les reins. Moi, l'Éternel, nous sommes des cœurs avec reins. Donc, bon Dieu, si on a erreur, bon Dieu, apprend trop ça. Ça fait que, gain dossier, c'est pour la prière, à l'écoute, bon Dieu. Parce que, au cas de l'ignorance, quand on a ignorance. Et là, ignorance l'embarré au bien-aimé dans le Seigneur. Là, ignorance l'embarré au, on va gagner route pour faire, non? Li kembo la en captivité parce que l'ignorance tue 13 ans frères et sœurs. Elle a dit ça vit pas même en révélation même. Et pourtant la parole de Dieu dit si vous me cherchez de tout votre cœur, je vous révélerai des choses cachées, des choses que tu ne connais pas. Alléluia. Donc l'on cherchait bon Dieu sous quelque dossier. Pendant la prière, des bagages qui cachaient, bon Dieu a privé le yo, des choses cachées que tu ne connais pas. Pendant à chercher, bon Dieu a oui, bagages qu'on pas connaît, bagages qui cachaient, bon Dieu a privé le yo. Et ça fait que nous devons prendre leçon de cette erreur qu'avait commise le serviteur de Dieu et Jacob. Comment faire en tant que serviteur, bon Dieu, Timonio Vini avec Rad Joseph, Yovindo comme ça. Joseph a été dévoré par une bête sauvage. Donc, ou même comme un homme de prière, un homme qui a une relation avec Dieu, un homme qui a lutté avec Dieu, et au sorti vainqueur, non changé, ou venir l'Israël, et que pour Timon, ou venir bon menti là pour pas qu'à découvrir. Non. C'est vite un bon Dieu, c'est où qui d'accord pour menti dans même monde? C'est où qui accepté pour menti dans même monde? Mais automatiquement, tu sais, on fait lumière sous ça. C'est fini, oui. C'est fini. Et je me sens sous comme matin pour me dire, vous devez faire prière ça. Pour bon Dieu, bon sens et intelligence. Pour où est exactement qu'en est-il? Fais lumière. Seigneur, fais lumière. Ah oui, fais lumière, Seigneur. Donc, la parole de Dieu fait nous connaître comment le Seigneur lui révèle nous des choses cachées que nous ne connaissons pas. Pendant que n'a cherché face bénil pendant n'a la prière et ça fait que il parlait avec mes bien-aimés dans le Seigneur serviteur Jérémie. Il dit Jérémie comme ça dans Jérémie chapitre 3. Alors Jérémie chapitre 33 verset 3. Jérémie chapitre 33 verset 3. Alors le bon Dieu dit invoque-moi et je te répondrai. Je t'annoncerai de grandes choses. Des choses cachées. Combien de bagailles qui cachent ou pas qu'on est matin? On est bon Dieu pour révéler ou yo. Ah, des bagailles qui cachées qui passent dans la maison la caillou. Des bagailles qui cachées qui passent dans le foyer ou dans le mariage ou. C'est pour Seigneur faire paraître clair. C'est pour lumière faite matin. Ah, me senti sous comme pour prier dans ce sens ça. 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Et pour lumière faite, pour tout bail paraître clair, ça caché devant Dieu, dans l'ignorance qu'il parce que des fois, il y a des gens qui mènent en bateau, ou dans l'ignorance, ou naïve, ou pas qu'à saisir parce que vous n'avez pas le bon sens. Et ce bon sens, frères et sœurs, c'est seul bon Dieu qui peut baoul. L'école, il fait ça pour le faire, il montre au lit à qui crie, il montre au parler langue. Ah, éducation familiale fait ça pour vous faire, mais le bon sens, c'est seulement le Seigneur capable d'enseigner le bon sens. Parce que des fois, frères et sœurs, on monde qu'on vient koto, il plein avec menti, mais c'est seulement Saint-Esprit, bon Dieu, qui est capable de faire découvrir la personne. seulement Saint-Esprit, bon Dieu. Mande bon Dieu pour le bon sens ce matin, parce que y a des bagailles, ou doué connaître, yo. Ou doué connaître, yo. Y a des bagailles, bon Dieu, v'lez révéler, yo. Y a des bagailles qui passent, y a des bagailles qui a passé, y a des bagailles qui pral arriver. Bon Dieu, v'lez révéler, yo. Mais en condition, il faut l'invoquer, il faut le chercher. Alléluia, il faut le prier. Amen. Jérémie 33, Jérémie chapitre 33, au verset 3. Évoque-moi et je te répondrai. Je t'annoncerai de grandes choses. C'est pas petit bagaille, petit, mon Dieu, annonce, non. De grandes choses. De grandes choses. Parce que l'ignorance, ça tue, frères et sœurs. Le Seigneur dit, serviteur Osée, mon peuple est détruit parce qu'il lui manque de la connaissance. Parce que le peuple de Dieu était dans l'ignorance. Eh bien, c'est vers la destruction que l'aller. Vers la destruction. Vers la destruction. Mon peuple, c'est pas le peuple païen, le peuple de Dieu, par manque de connaissance. Et ben, il n'y a pas une connaissance de lui. Eh ben, lui causait chute, lui causait destruction, Mon peuple est détruit parce qu'il lui manque de la connaissance. Le peuple de Dieu, oui, parce qu'il lui manque de la connaissance, c'est vers la destruction que l'allait. Donc, maintenant, priez pour le Seigneur. Dans mon la grâce, la compassion, le révéler pendant le mois de mai 2026. Ça, par contre, qui est pas quoi attendre prière du matin, ça. 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Et pour Seigneur, révéler les choses cachées, Des fois, il y a une idée qui a passé dans la tête, ou des bagages, ou à penser, imaginer et ou pas voulu croire. Et pourtant, dans la prière, parce qu'on pas rien doit soupçonner. Mais des fois son pisse que mon Dieu qu'on a bao, oui, son pisse l'Éternel qu'on a bao, son pisse Seigneur qu'on a bao. Le voir c'est pour la prière pour dire Seigneur fais lumière. Oui Seigneur fais lumière. Donc pas arrêter dans l'ignorance parce que bon Dieu qu'on a servi, il est prêt pour ban nous instruction pour le montrer nous tout ça qui caché yo, Donc là livre frères et sœurs dans Genèse chapitre 37, où est que l'erreur du serviteur de Dieu, c'est que il n'avait pas consulté l'Éternel. Il n'avait pas invoqué le Seigneur sur le dossier de Joseph. Sur cette question que Joseph a été dévoré par une bête sauvage, il a seulement reçu la nouvelle et puis il est plongé dans la tristesse, dans le chagrin. Mais il était doué la prière pour dire, mais Seigneur, qu'en est-il? Donc, lorsque nous ne cherchons pas l'Éternel, lorsque nous ne consultons pas l'Éternel, le Dieu Tout-Puissant, nous retrouvons-nous dans des situations d'ignorance énormes et des fois des ignorances qui nous font souffrir. Serviteur fait très âme souffrir avec cette pensée que son fils a été dévoré par une bête sauvage. Hein? Il était même prend robe petite là, rade petite là, il kembel comme souvenir, il kembel là, il priait sous lit, mais prière de tristesse, Mais s'il te levé rade là pour dire Seigneur, rade petite, mais est-ce que ça me tendait assez vrai? Voilà, veme non Seigneur, bon Dieu. Mais elle quitte émotion, attachement, pour te l'aller, et puis le plonger complètement de la tristesse dans le chagrin. Et pourtant, Joseph n'était pas mort. Et les enfants, eux aussi, ils savaient que leur frère n'était pas mort. Ils savaient que Joseph a été vendu comme esclave. Oh, mais bien aimé, les hommes méchants, hein? Les hommes qui ont kembé l'homme pareil dans l'ignorance pendant des années, oui. Moi, je me sentais confortable avec le mensonge que ben papa yo pour faire papa yo croire pendant 13 ans et yo ouais grand monde a crié, yo ouais grand monde triste. Ben jamais dit rien. Mais probablement au bout de 3 ans ou 4 ans, peut-être, yo pensait que Joseph mourit. Donc même yo même tout venu avec la pensée de la mort dans tête yo. Mais c'est très dur, frères et sœurs, de mentir, de tenir un mensonge qui fait souffrir pendant des années à quelqu'un. Non, non.
1: Et je toujours dit ça. Il y a un mensonge. Écoutez, il y a une ignorance qu'on a au monde là-dedans. Avant d'aller, avant les yeux fermés, il faut appeler la personne pour lui dire la vérité. Il faut appeler la personne pour lui dire la vérité. Il faut appeler la personne pour lui dire la vérité. Pas qu'à mourir pour quitter mon ignorance toujours. Non. C'est pas facile, hein. C'est pas facile. Mais comme ces dernières parties vivent, obligé. Ouais, sur votre lit de mort, obligé à appeler la personne pour dire, écoutez, je vous ai menti. Ouais, je vous ai menti. Je ne vous ai pas donné la vérité. Je vous ai menti. Il faut avoir ce courage. Parce que c'est dernière partie dans la vie. Vous êtes sur votre lit de mort. Et m'a chamblié ça, mes bien-aimés. Et bien, on s'évente, qui te font cancer. Et puis, la prière, en première intervention faite pour lui. Rien, malgré enlever sein. Et frères et sœurs, cancer reparaît encore, gaillé dans toute colle. Donc, pas de espoir. Et puis, la prière, nous prier. Mais le Seigneur l'avait voulu. Autrement, frères et sœurs, donc c'est pas volonté pas nous, c'est pas ça ne devait pas passer, mais c'était la volonté du Père qui a été faite. Et puis, frères et sœurs, le jour que le praléa, la matinée, il relève moi, il dit, mon serviteur, moi besoin. Oui, vraiment, mettez-moi à l'écoute, à sa disposition, et puis, il avait expliqué moi, voilà, une situation. Et il dit, comme sentime pas loin pour m'aller, je ne pas voulu aller avec ça sous cœur moi. Je pas voulu aller avec elle sous cœur moi. Je voulu expliquer ça. Je voulu dire ça. Donc là, elle est légère. Donc, vérité ou pas qu'à là avec vous. Il y a ignorance ou pas qu'à quitter au monde la donne parce que ça fait souffrir. Ça fait la personne à souffrir. Cependant, mes bien-aimés dans le Seigneur, ça qui a un rapport entre vous-même et bon Dieu, parce que je n'ai pas rien pour nous confesser devant les hommes. Je ne vous parle pas de confession de ce que vous avez fait pour faire devant un homme, pour dire l'homme non, mais toute vie. Non, c'est pas ça. Je parle de un mensonge qu'on a eu au monde, on menti qu'on a eu au monde, et que menti a fait mon âme souffrir, on l'a crivé pour libérer mon nom. Pour libérer, parce que ça dit là, c'est pas ça. Ça dit là, c'est pas ça. Gagnon, récemment, yon bien-aimé qui te font parler avec moi, qui t'a demandé un conseil sur un sujet qui est très sensible, mais bien-aimé, que nous pas bête trop de détails sur le matin. Et puis, il a pu expliquer moi comment que t'es un incident qui est arrivé dans la ville. Et puis, malheureusement, incident, vine fait que gon petit qui pas pour monsieur a. Est-ce que vous comprenez? Petite là-bas pour monsieur, hein? Et puis, petite là, ma bien-aimée dans le Seigneur, et monsieur a aimé petite là. Et petite là a aimé monsieur, hein? Mais lui-même au plus profond de l'île qu'on est, petite là-bas pour monsieur, hein? Il connaît ça très bien. Il connaît qu'il est petite là, t'es metté. Et petite là-bas semble à qui yoyoun. Il ressemble avec ni madame, il ressemble à aucun membre d'une famille, hein? Mais peut-être, yo, met accent sur une génération qui t'est passée depuis bien des temps. Parce que ça qu'on fait. Est-ce que vous comprenez? Ça qu'on fait. Donc, c'est une génération qui passait longtemps, et puis, grand monde qui surgit, qui semblait avec un monde qui était en deux familles depuis des années, depuis des siècles. Donc, bon, peut-être, yo, bâti opinion, yo, sur ça, en parlant du monsieur. Mais la dame, elle savait que c'était pas la fille du monsieur. Oui, elle savait que c'était pas la fille du monsieur. Oui, au plus profond. Parce qu'elle connaît papa petite là. Il connaît papa petite là. Il semble à papa le passé sans pas qu'on est. Et c'est une bagaille qui t'a ravagé. La dame qui m'avait appelé pour m'expliquer cette histoire, c'est que petite là semble à papa le passé sans pas qu'on est. La vie, ça, mes bien-aimés, dans le Seigneur, qu'un erreur au monde fait. Et c'est grave, mais quand même, on ne peut pas changer le passé. Le passé restera toujours tel qu'il est. Seul ça n'est capable de changer, c'est le présent et le futur C'est le temps actuel. Ça n'a pas fait jeudi, on est capable de modifier avec ça nous pral fait demain. Nous est capable de modifier. Mais le passé, la prêté, le passé. On ne peut pas changer le passé. On doit tout simplement l'admettre. Admettre ou admettre passé. OK? Ou admettre lui et on prend le son de lui. Eh bien, comme l'État va avancer en âge, va avancer en âge, parce que l'histoire a à peu près 30 ans, parce que la fille, elle a trop d'informations pour connaître. Toutes oreilles à côté. Maintenant, eh bien aimé, elle m'avait demandé conseil. Elle dit, écoutez, quelle que soit la situation, votre mari est encore vivant. OK? L'irait même petite la remel. OK? C'est belle bagaille. Mais, veillez occasion. Et occasion, la prière, avant yeux fermés. Même si c'est pas kounia, mais avant yeux fermés. De moun sa yo. Ah, rele yo. Di yo la vérité. Même si que menti a pas fait yo souffri vraiment. Certainement, le vin kon vérité a gonti souffrance. Donc, matin, écoutez, on n'a pas suivi chemin sa yo parce que yo fait souffrir. Pas jeudi, pas demain. Dans le futur, yo fait souffrir. Et, sans pas d'argent m'imaginer, ouais, petit ça, quoi, pour monsieur, un petit rien, mais papa, alors, beau père, comme ça. Un petit rien, mais beau père, parce que c'est petite madame, monsieur, en réalité, le pas petit, monsieur. Monsieur Ali même, c'est petite fille. Comprenez? Donc, petite biologique, lui. Comprenez? Petite lui, officiellement, sous papier et tout. Ça, dans la tête, lui. Comprenez? Mais en réalité, c'est pas sa fille biologique. C'est pas sa fille biologique. Donc, la dame connaît ça, elle te fait. Eh bien, petite ça, mon homme ou papa, et vous connaissez, dans toute petite madame, non fait. Et petite ça, plus réussi. Comprenez? Donc, il a gagné courage pour raconter l'histoire à sa fille et aussi confesser son péché à son mari. Et c'est pas facile. Même dit, écoute, quoi qu'il en soit, avant yeux fermés, de moun sa yo doit connaître vérité. De connaître vérité. Pas qu'à mourir avec ça. Comprendre? Dieu merci. J'aime bien question de test ADN. Comprendre? J'aime bien question ça, mais si pas mal, on va y qu'on s'arriver. C'est gros danger, oui. Gros danger. Donc, soit la prière, on moun pas qu'à kembe ou non menti pendant des années. On moun pas qu'à kembe ou non ignorance pendant des années. C'est pas normal. Mais bon Dieu, en condition pour ça va arriver, faut invoquer, faut chercher le sous-dossier, faut la prière. Sou pas chercher le sous-dossier, sou pas reler, ben bon Dieu a quitté ça arriver. La petite situation même durer longtemps, c'est ce que nous voyons dans l'histoire de Jacob avec ses fils qui lui avaient menti en lui faisant croire que Joseph a été dévoré par une bête sauvage dans Genèse chapitre 37. Bon Dieu là, frères et sœurs, l'Éternel là, bon Dieu là, bon Dieu t'a seulement dit, serviteur, tes enfants t'ont menti. Joseph est vivant. Il n'est pas dévoré par une bête sauvage. Mais de l'autre côté, frères et sœurs, puisque la vérité n'est pas qu'à cacher pour tout temps, parce que la vérité a, que on moun baili, que on moun pa baili, la finit par éclater, parce que la vérité, frères et sœurs, c'est lumière liée. La vérité, c'est lumière. Ou pas qu'à empêcher lumière. Ou qu'à barrer là. Mais qu'on la prend tant, la briller. Pas qu'à kimbe la vérité en captivité pour tout temps. Non. Donc, malheureusement pour Jacob, et ça doit nous servir, frères et sœurs, de leçon, nous-mêmes qui avons servi bon Dieu pour nous connaître que, même si un grand serviteur bon Dieu, même si une grande servante de Dieu, mais si pas malheur, nous pas consulter bon Dieu sur quelques dossiers, la blesser nous dans l'ignorance, D'où l'importance de la prière du serviteur de Dieu dans le psaume 119. Il priait, il dit « Seigneur, enseigne-moi » à partir du verset 66. « Enseigne-moi l'intelligence et le bon sens. » L'intelligence et le bon sens. Et dans Jérémie 33, il pourrait le parler, il dit « Serviteur Jérémie ». Dans Jérémie 33, verset, commencé depuis dans verset 2, « Ainsi parle l'Éternel, qui a fait ces choses, l'Éternel qui les conçoit et les exécute, lui dont le nom est l'Éternel. Invoque-moi, je te répondrai. Je t'annoncerai de grandes choses. » Non, invoquer à seulement, mais tout bénéfice qui gagne. « Invoque-moi, invoque-moi, invoque-moi, révélez-moi de grandes choses. » Les choses cachées que tu ne connais pas. C'était là l'erreur de Jacob. Il devait consulter l'Éternel pour être capable de sortir dans cette ignorance. C'est pour être consulté, bon Dieu. Maintenant, Seigneur, attend pour consulter sous quelques dossiers. Oui, je vais arrêter avec la pensée du doute, pas arrêter avec soupçon en cœur, mais aller de préférence consulter l'Éternel. Aller de préférence spécialement dans la prière. Aller jeûner. Pour faire lumière sur ça. 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On aura une force pour ça. La dévaster, sous qu'on est. Ça fait que la Bible dit les choses cachées sont à Dieu, les choses révélées sont à nous et à nos enfants. Les bagailles au plus confortable, au plus dans le bonheur, par le simple fait qu'on pas connaît. Ah, le fait qu'on pas connaît ça, le fait qu'on pas connaît ça, le fait qu'on pas connaît ça, on vive plus bien, parce que sauter qu'on est, cœur t'a tourné, oui, cœur t'a tourné. Les mon là, frères et sœurs. Il pas vivre bien, vérité à le couperait pour le potil. Vérité à trop lourde pour lui. Alors, il y a un proverbe, il dit, toute vérité n'est pas bonne à dire. Mais, vous savez, la vérité, c'est le chemin de la lumière. Le Seigneur Jésus-Christ dit, je suis le chemin, la vérité et la vie. Donc, la vérité, c'est un bagage qui est positif. Seulement, bien des fois, il faut attendre un temps pour que cette vérité soit capable de paraître normalement. Si c'est le temps pour que la vérité, pour que la lumière soit faite, eh bien, tout le monde doit accepter. C'est le temps pour que la lumière soit faite. Aussi simple que ça, la vérité. Est-ce qu'on comprend? Parce que comment on peut quitter l'autre dans l'ignorance, la mourir pour quitter l'autre là dans l'ignorance. 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Faut bailler la vérité à prendre. Ouais, la vérité, hein. Ben, la vérité. Que lumière soit faite. 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
1: 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Je ne peux pas faire confiance, même si je dois crier.
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1: mais quand même, il a eu le courage de reconnaître, de se placer aux côtés de la vérité. Et c'est ça au monde de la vie. Besoin de force et courage pour placer aux côtés de la vérité.
0: Oui, aux côtés de la vérité.
1: Certainement, dans la vie, frères et sœurs, il y a des choses qui passent entre nous-mêmes et bon Dieu. Il n'y a pas affecté l'homme. 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Je n'ai pas qu'à fermer pour aller avec. 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Ah oui, une histoire pour expliquer. Donc, vérité, ya. La foi, il est dur, mais c'est lui-même qui libère, oui. C'est lui-même qui libère. La parole de Dieu dit, vous connaîtrez la vérité. Et la vérité vous affranchira. Il y a un monde qui est en captivité dans l'ignorance. Mais si la personne connaît la vérité, si la personne connaît, qu'en est-il vraiment dans la lumière? La personne l'a libéré entièrement. L'a libéré. Matin, quel que soit côtoyé, toujours connais ça, bien-aimé dans le Seigneur. Sous la prière, bon Dieu a fait lumière. Sous la prière, bon Dieu a fait lumière. Matin, Seigneur Amando, pour chercher, parce que il y a des choses qu'il a besoin de révéler. Il y a des choses qu'il voulait montrer, qu'il a passé dans la vie de mon Dieu. 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Mais faut payer le prix de le chercher, de l'invoquer. Jérémie chapitre 33 verset 3. Jérémie chapitre 33 verset 3. Ainsi parle l'Éternel qui a fait ces choses, l'Éternel qui les conçoit et les exécute. Oh, lui dont le nom est l'Éternel. Invoque-moi, je te répondrai. Donc, non invoquer, il gagne d'abord la réponse du Seigneur, il gagne la révélation des choses cachées, des grandes choses. Bon Dieu, après pour nous, la révélo des grandes choses, des choses cachées que tu ne connais pas. Nous sommes dans l'ignorance, frères et sœurs, sur plusieurs sujets, plusieurs situations, plusieurs dossiers. Mais une fois que nous invoquons l'Éternel, nous cherchons la face de Dieu, la bonne lumière, la bonne lumière. L'Église, frères et sœurs, dans Church était en prière dans Actes chapitre 13. La parole de Dieu nous dit, pendant que les bien-aimés fait travail, chaque monde dans le ministère, et puis, frères et sœurs, l'Église a jeûné, et puis pendant l'Église a jeûné comme ça, pendant l'Église, la prière comme ça, et puis une révélation qui paraît. Bon, révélation, bon Dieu, bye. L'Esprit de Dieu dit, mettez à part pour moi Saul et Barnabas pour l'œuvre à laquelle je les ai appelés. C'est-à-dire, Nexayo, c'était des appelés que vous avez. Nexayo, bon Dieu, Léo, mais c'est pendant que l'Église a la prière. Pendant que l'Église a la prière. C'est ça qui fait que, il y a un choix avant que nous fassions, mes bien-aimés. Surtout, les pas contre monde, n'en pas contre témoignage, les frères et sœurs, n'ont pas connu vie là, bon Dieu. Il n'y a pas de vécu dans le temps. Nous avons besoin de prier Dieu, de chercher Dieu, d'invoquer l'Éternel. Oui, nous avons besoin de faire ça. Pour bon Dieu, ben, nous révélation. Pour le Seigneur, montrez-nous qu'en est-il. Parce que souvent nous trompons, nous. Souvent nous trompons, nos frères et sœurs. Nous sommes capables de tromper nous facilement. Et ça fait que, et pas parce que on moun, frères et sœurs, qu'on paquet de monde d'elle pour tout le monde dit. Eh bien, c'est lui, bon Dieu, v'lait. Non, non. Et pas parce qu'on est très apprécié dans une communauté, pour dire c'est lui, bon Dieu, v'lé. Non. Ça qui arrive, bon Dieu, t'as construit témoignage, lui. 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Comprends, ou un bon témoignage, moun capable de témoigner de haut, c'est en fonction de côté, bon Dieu, pral avoir. Est-ce que vous comprenez? C'est comme ça. Donc, prudence là, c'est que nous devons chercher Dieu. Dans Actes chapitre 13, c'est ça que les bien-aimés de l'église d'Antioche, ils ont fait, c'est que ils étaient dans la prière. Et pendant qu'ils jeûnaient, le Saint-Esprit dit, mettez-moi à part Paul et Barnabas pour l'œuvre à laquelle je les ai appelés. Donc c'est là, avec ça, ils recevront l'appel pour le ministère. Ils relaient pour le ministère. Et puis, révélation bâille. Donc, le Seigneur Jésus-Christ, frères et sœurs, il passa toute la nuit à prier Dieu. Et dans le même matin, il choisit les 12. Il passa toute la nuit. Ouais, comment est-ce qu'on le fait? Il passa toute la nuit à prier Dieu. Ouais, tout le temps le fait. Cependant, frères et sœurs, bon, grain qui va bon. 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Mais avant, il avait passé toute la nuit à prier Dieu. Le livre, frères et sœurs, dans Luc chapitre 6, verset 12, le texte nous dit, en ce temps-là, Jésus se rendit sur la montagne pour prier. Et il passa toute la nuit à prier Dieu. Quand le jour parut, il appela ses disciples et il en choisit 12. Auquel il donna le nom d'apôtre. Mais des fois, frères et sœurs, comme ça, bon Dieu, qu'on fait. Et ouais, le Seigneur, il priait pendant toute nuit là pour que la décision qu'il allait prendre, frères et sœurs, pour pas une erreur. Parce que souvent, il y a une décision difficile que nous prenons. Nous avons besoin du temps pour prier Dieu. Par exemple, nos foyers ont un processus de divorce. Même Jean, nous tous les deux, nous t'as le code bon Dieu pour nous faire vœu d'engagement, nous, pour nous vivre ensemble jusqu'à ce que la mort sépare nous. Mais dans une situation, malheureusement, qui vient fait que nous obligés séparer, nous obligés prendre chemin divorce. D'abord, c'est pour nous connaître, divorce, son bagage que bon Dieu par aimer. 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Comprenez? Bon Dieu raille divorce, l'Éternel raille divorce. 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Bon Dieu dit ou sien, sien. Ou sien. Est-ce que vous comprenez? Ben, dans Malachie, chapitre 2, verset 16, la Bible dit que bon Dieu raillit divorce, il raillit la répudiation. Malachie, chapitre 2, verset 16. Il dit car je hais la répudiation, dit l'Éternel, le Dieu d'Israël. Oui, il raillit la répudiation. Mais maintenant, frères et sœurs, mes bien-aimés dans le Seigneur, pas important. Même si que bon Dieu raillit la répudiation, il raillit le divorce, il raillit les lois foyer à craser, les lois foyer à briser, les lois famille à briser, les lois monsieur en bord, madame en bord, raillit bagaille comme ça, mais il faut avoir le courage pour aller au côté, pour demander, pour parler avec lui, pour demander la révélation qui ça doit faire. Parce que souci est mal. Ou saisi pour aller dans le deuxième mariage ou prendre la même situation jusqu'à ce qu'on tombe sur un deuxième, un troisième, un quatrième. Un servant qui t'a dit, il dit, mon serviteur, frère Bigot, marié sept fois, oui. Marié sept fois. Jusqu'à ce que je prenne une décision ou arrêter pour contre moi. Donc, c'est la bonne décision. 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Mais c'est la vie de la personne. C'est la vie de la personne. C'est ainsi que le Seigneur l'a voulu. 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Et c'est normal. 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Parce que la Bible dit nous, il restera solitaire parce que l'Éternel le lui impose. Il restera solitaire parce que l'Éternel le lui impose. Donc, son solitude imposée. C'est un enseignement que fait déjà sur point ça, mais n'a pas retourné avec lui encore. 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

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Donc son solitude imposée des fois gain monde qui seul c'est pas un choix mais c'est un bagage qui est imposé à lui-même. Donc son solitude imposée. Lamentation 3 verset 28. 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Quelle expérience on fait dans la vie bon Dieu mettez pour contrôler. Ou seul, un monde qui grand pas avoir, un monde qui est d'eau. Son solitude imposée. Apôtre Paul te plaignait de ça, il dit comme ça, dans ma première défense, personne ne m'a assisté, tous m'ont abandonné. Mais c'était une solitude imposée. Le Seigneur l'avait voulu ainsi. Hein? Le Seigneur Jésus-Christ te dit, disciple Sato, il dit, ce soir, je serai seul. Mais je ne serai pas seul, car le Père est avec moi. Hein? Le Père est avec moi. Parce que monsieur Tapral est papillé de tous côtés. Hein? Le Seigneur dit, ce soir, je vais quitter pour compte moi. Mais, pas pour compte moi, non? Parce que le Père est avec moi. Oui. Jean, chapitre 16, verset 32. Voici l'heure vient, et elle est déjà venue, où vous serez dispersés chacun de son côté. Et vous me laisserez seul, mais je ne suis pas seul, car le Père est avec moi. Jean chapitre 16, verset 32. Jean chapitre 16, verset 32. Donc, apôtre Paul, je le plein, il dit, dans ma première défense, personne ne m'a assisté dans ma première défense. Tous m'ont abandonné. Mais, frères et sœurs, c'était une solitude imposé. Donc, le Seigneur l'avait voulu ainsi. 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Faut intelligent dans la vie. 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Non. David, il vit le son ça bien, au point qu'il dit, l'Éternel, tu as éloigné de moi mes intimes, tu as éloigné de moi, Seigneur. L'Éternel, lui, éloigné de lui, mes amis, compagnons, mes intimes. Bon Dieu qui éloigné, bon Dieu qui tiré. Oui. Mais, bon Dieu, frères et sœurs, ma tête nous en place, nous ne pouvons pas servir, non. Parce que, il n'y a pas fait bagaille, Jean nous-mêmes nous comprenons. J'en ai espéré bagaille. Des fois, le Dieu Tout-Puissant fait des choses bizarres. Des choses bizarres, frères et sœurs. Des choses qui étonnent. Donc, serviteur, il dit dans Psaume 88, là, tu as éloigné de moi, amis et compagnons. Mes intimes ont disparu. Mais l'auteur, l'initiateur, frères et sœurs, c'est l'Éternel. Et mon ouais qui est carté de vous, éloigné de vous. Et bon Dieu, il peut tirer le. 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Allez, sous bon Dieu seulement mon appuyer. Donc l'Éternel, l'Éternel David te fait vivre expérience dans Psaume 88, commencé depuis dans verset 17 jusqu'à verset 18. Tu as éloigné de moi mes compagnons, mes amis. Hein, tu as éloigné de moi amis et compagnons. Mes intimes ont disparu. Et des moments comme ça. Donc, ces moments de solitude imposés. Pas au même qui cherchait, mais c'est l'Éternel qui imposait le comme ça. C'est bon Dieu auteur. L'Éternel qui est auteur. Donc, dans 2 Timothée, chapitre 4, verset 16, apôtre Paul te plaignait de cette solitude imposée par l'Éternel. Donc, des fois dans la vie, il y a quelques chemins où entrer là-dedans ou seul, mais c'est bon Dieu qui mène dans ce chemin côté que ou seul, ou cheminer seul. Pas plaignant. 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

ne murmurez pas. Non, ne vous plaignez pas. C'est la façon dont le Seigneur décide ou le conduit petitly, ou fait chemin avec petitly. Donc c'est ainsi. Donc dans quelle que soit situation, on monde faut toujours chercher bon Dieu. C'est pas parce que bon Dieu raille divorce et puis on monde y a c'est ce processus divorce nous y est là et que voilà. Non, il faut prier Dieu pour bon Dieu ma lumière. Parce que si bon Dieu ma bonne lumière, on va faire même erreur, hein. On va tomber dans le même problème, plus problème encore. Mais si bon Dieu dit oh, écoutez, ou mettre si, hein, ou mettre accepter ça, dans son lot de bagage. Et là, on me demande au divorce, faut dire que bon, petit temps pour prier, pour connaître qui ça, bon Dieu voulait. Vous comprenez? Parce que, et devant bon Dieu, nous allons prendre engagement en mariage, là. On y a, on a divorcé. Donc, devant bon Dieu, pour nous prendre engagement, nous tous, pour nous dire, on a divorcé, on a crasé mariage, là. Vous comprenez? On a crasé mariage, on a brisé le petit morceau par petit morceau. Mais pas oublier, mariage, il n'est pas pour d'abord. Mariage, c'est pour la gloire de Dieu d'abord. Le mariage, lorsqu'on se marie, on se marie d'abord pour la gloire de Dieu. Moi, il y a un monde qui le vend bon matin, puis il croise le mariage, il vire de l'aller. Pendant que la Bible dit dans Proverbe chapitre 20, verset 25, c'est un piège pour l'homme que de prendre à la légère un engagement sacré et de réfléchir après avoir fait un vœu. Ah, c'est un piège, oui. On pas crête mon envie. La vie au piège, oui. La vie au piège, il prend un piège, oui. Parce que craser mariage, il n'y a aucun respect pour mariage. Il n'y a aucun respect. L'occasion foi, l'occasion mariage. Ou un gros fardeau à porter, un gros fardeau à porter, à prendre précaution. Parce que mariage n'est pas pour d'abord, mariage c'est pour la gloire de Dieu. La Bible dit que le mariage soit honoré de tous, que le mariage soit honoré de tous, que le mariage soit honoré de tous. Et c'est la première institution que bon Dieu créé. Mariage où est là? Mariage. La première institution que bon Dieu créé. Ça fait dit que le mariage soit honoré de tous. Première institution. Donc, lorsqu'on se marie, on honore Dieu. On honore Dieu. Ça fait bon Dieu plaisir. Mariage biblique, là, bien sûr. Parce que je n'ai jamais dit rien, tout type de mariage. Donc, je vous parle du mariage biblique. Hébreux chapitre 13, verset 4. Que le mariage soit honoré de tous et que le lit conjugal exempt de toute souillure, exempt de souillure. Car Dieu jugera les impudiques et les adultères. Donc, mariage n'a pas pour seulement, mais mariage là, il est d'abord pour bon Dieu. Et deuxième monde, que mariage là, pour eux, ce sont les enfants. Ce sont les enfants. Le mariage appartient aux enfants. Le mariage fait du bien aux enfants. Ah oui, ah oui. Le mariage, son bénédiction pour les enfants. Ça fait que, séparation, c'est dernière façon d'agir dans un couple. Dernière, pas rien l'autre solution. On a tout essayé, et puis il ne paraît rien encore. C'est la séparation, parce qu'on ne se marie pas, on nous douille l'autre. Ça va la donne. Ça va la donne. Et puis la vie, mon danger. Non, million mariages vont être crasés, mais mon va mourir. C'est le Dieu en pile. Là, on a sauté nos mariages deux pieds devant. Oh, on a sauté nos mariages sous cadre. On a sauté nos mariages, hein, sous cadre. 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Les artistes, on y perd du plus. 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Je vais jamais mourir maman encore. Jamais mourir papa encore. Dans cas ça, séparation est plus que normal. Parce que je me toujours dit ça, il y a quelques mariages toxiques au monde tombé la donne. C'est bon Dieu pour sauver, parce que c'est les yeux qui viennent l'ouvrir, bon sens retourner sur vous pour dire, kotoye là, ça va faire là. 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
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Et puis, madame, non, qui directrice l'école là, elle est tellement sévère, elle est tellement autoritaire, elle même de loin la garder, mauvais comportement, ça y est. 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C'est normal, il y a quelques crises, il y a quelques situations. 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Bien qu'on prenne en vie, on ne va pas continuer à prendre coup encore. Mon principe, frères et sœurs, moi-même avec vous doué, toujours qu'on est. C'est que, il y a une épreuve, il y a une classe, nous pas dû faire deux fois. 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
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Pendant 13 ans, sa vie t'a arrêté dans l'ignorance parce que tout déboire, toute épreuve, moment difficile, Jacob durait 13 ans en Égypte. Donc pendant ces 13 années, il était dans l'ignorance avec la pensée que son fils Joseph était dévoré par une bête sauvage. Parce que c'est ça, si monsieur Liotefel croit que Joseph mourit. Bon Dieu quitte monsieur dans l'ignorance là. Pourquoi, frères et sœurs? Parce qu'il n'avait pas invoqué l'Éternel sur le sujet. S'il avait cherché l'Éternel, s'il avait invoqué l'Éternel, le Dieu Tout-Puissant, certainement, bon Dieu, t'a balle révélation. Parce que dans Jérémie, chapitre 33, frères et sœurs, la Bible dit nous dans versets 2 et 3, c'est que si nous cherchons, bon Dieu, il a révélé nous les choses cachées, les choses que nous pas connaît, les choses que nous pas connaît. Attends, bon Dieu, voulait vous chercher son sujet, oui. L'Éternel voulait vous invoquer son sujet pour pas arrêter dans l'ignorance. Parce que l'ignorance, frères et sœurs, ça dérange. L'ignorance, ça nous détruit. Ça nous détruit. Donc, serviteur, dans Psaume 119 là, demandez bon Dieu pour bon Dieu bal bon sens. Pour bon Dieu bal bon sens. Parce que, grand pile bagay que n'a fait dans la vie, le manque de bon sens fait nous tomber dans l'ignorance. On manque de bon sens. 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Nous songeons l'histoire de Daniel, serviteur de l'Éternel, qui pral dit, je vis par les livres que 70 ans t'es doué écoulé. 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S'il pas t'a cherché mon Dieu, si il n'a pas traité, frères et sœurs, dans le jeûne, bon Dieu, pas orienté vers le livre de Jérémie pour le lire. 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L'IPAD peut-être a cherché directement la révélation sur la captivité. Frères et sœurs, l'IPAD peut-être pas a cherché ça. Non, mais elle pral dit, je vis par les livres, que 70 ans, elle tombe sous. Eh bien, prophétie, Jérémie te fait dans Jérémie chapitre 25 là, à propos de la captivité de 70 ans des enfants d'Israël. Daniel 9, c'est la jeune révélation. Hein? C'est la jeune révélation. Cependant, frères et sœurs, les enfants d'Israël, t'as une prophétie qui t'est faite dans Genèse chapitre 15 à propos de leur captivité qui doit durer 400 ans. Mais malheureusement, il n'y a pas de bon leader, il n'y a pas de bon monde, il n'y a pas de bon chef qui peut dire que les 400 ans qu'avait prononcé l'Éternel, l'y accompli, et que l'est arrivé pour nous joindre la délivrance, l'est arrivé pour nous joindre la délivrance, eh bien, malheureusement, pas de personne monde qui était campé, yo victime de 30 ans d'ignorance. C'est ça qui fait que l'esclavage a duré 430 ans. 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
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Côté 30 ans sorti dans l'ignorance parce que le peuple n'avait pas de guide. Le peuple ne lisait pas. Le peuple était dans l'ignorance. Il n'y a pas de compte bon Dieu, il était dans l'ignorance, il n'y a pas qu'on est prophétie. C'était 400 ans. Il est dit dans Genèse 15. Donc, vous gardez parallèle ça, vous faites différence entre Daniel chapitre 9, verset 1er et 2, et Genèse chapitre 15, on pourrait que, et Exode chapitre 12, mes sœurs, on pourrait qu'on grande différence. Les, nous cherchons bon Dieu, nous la prière, parce que Daniel, dans Daniel 9, là, il montre nous que, les hommes cherchent bon Dieu a révélé en pile bagaille qu'on pas connaît. Parce que c'est pendant la chercher bon Dieu, les enfants d'Israël étaient en captivité à Babylone, et puis, il dit qu'on s'en a verset 1er, Daniel chapitre 9, il dit, eh bien, mais expérience que le pral fait avec Seigneur, pendant que le tap cherché Seigneur, oui, eh bien, bon Dieu pral révélé. Il dit, la première année, Daniel 9, verset 1er, la première année de Darius, fils d'Assyrus, de la race des Mèdes, lequel était devenu roi du royaume des Chaldéens. La première année de son règne, moi, Daniel, je vis par les livres qu'il devait s'écouler 70 ans pour les ruines de Jérusalem. Alléluia. Et puis, là, maintenant, je tournais ma face vers le Seigneur Dieu afin de recourir à la prière. Donc, pendant qu'il lisait, ça l'appelait, c'est pas livre, c'est pas petit, il lit rien. L'appeler la parole. Donc, la chercher bon Dieu à travers la parole. Parce que lorsque nous lisons, frères et sœurs, nous cherchons Dieu. Et pas seulement la prière, la chercher bon Dieu. C'est pas seulement la chanter cantique, la chercher bon Dieu. Non. Pas lorsque seulement, frères et sœurs, la écouter le message de la parole de Dieu. Mais la lire également. Lorsque nous lisons la Bible, nous cherchons Dieu. Lorsque nous écoutons la prière du matin officielle, nous cherchons Dieu. Oui, tout ça, au fait, qu'à rapprocher au plus près bon Dieu, c'est chercher à chercher. Donc, il y a des choses que l'a révélé. Pendant que vous écoutez, il y a des choses que l'a révélé. Il y a des gens qui font la prière, et puis, ils étaient dans la position, ils font prier. Mais bon Dieu, pourquoi je ne dis rien? 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L'a fait de grandes choses pour nous. Donc, pas oublier frères et sœurs ignorance fait Israël prend 30 ans en plus la captivité. Cependant, Daniel pas prend une année en plus. Mais dans l'Exode 12 verset 41 et Daniel chapitre 9, où est une grande différence. Prophétie pour Exode 12 verset 41, c'est Genèse chapitre 15, commencer dans verset 12 pour arriver dans verset 16 qui dit que le peuple a fait 400 ans. OK. Mais Exode 12, verset 41, dit nous, il fait 430 ans. Mais il n'était pas question de 430 ans. Il était question de 400 ans. Eh bien, 30 ans d'ignorance. Donc, l'ignorance, les sœurs, ils ne font pas joindre la délivrance. Ils bloquent nous. Ça fait que matin, on a prié pour bon Dieu révéler nous les choses cachées. Les choses que nous ne connaissons. Bon Dieu révéler nous. Mais, pour nous joindre, il faut que nous invoquions, il faut nous relier de la prière. Pas oublier, demain, si Dieu le veut, cap 17, frères et sœurs, non, cap 15, demain à 15, parce que je dis à déjà 14, demain à 15 mai 2026, nous avons gagné
Criminuit nous à 8h du soir. 8h du soir. C'est pour l'occasion pour nous la prière pour Timonio. 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Alors, moi, j'étais du côté de la République Dominicaine. Donc, là, ça a été passé dans l'Église de Dieu sanctifiée internationale. Nous disons bon Dieu merci parce que bon Dieu, il fait les choses à sa manière. Donc, demain, vendredi, cap 15 mai 2026, 8h du soir, sur la page de l'Église de Dieu sanctifiée en Haïti. Faut qu'on aller sur la page de l'Église là. L'Église de Dieu est sanctifiée en Haïti, pasteur Bigot Luxonnaire, toi abonné, et puis partagez-la avec l'autre des amis. Et nous avons gagné troisième cri minuit. Nous disons, bon Dieu, merci. On a fait crier. Et pas oublier, nous avons reçu une seule offrande pour cri minuit. C'est dans la septième semaine. Quand nous entrons dans le sixième cri, nous avons tout mis en annonce comme on est capable de faire offrande. Mais offrande là, même si nous mettons ensemble, capable d'aller à partir de lundi, cap nan semaine. Alors, à partir de dimanche, cap commencer septième semaine, septième cri. Donc, c'est une offrande symbolique que nous fait. 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Prends patience, semblez-le, quittez là. Et offrande qu'on a gagné pour sembler la caillou. Et pour qu'on ait son offrande qui était là, spécialement pour cette criminelle, pour sceller prière. Donc tout est possible à celui qui croit. Si tu crois, tu verras la gloire de Dieu. Donc c'est une offrande symbolique. D'accord? Voilà la prière matin, jeudi 14 mai 2026. Prends la prière pour bon Dieu, fais lumière pour nous. 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
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Bon Dieu, fais un coup de lumière pour nous. Manifeste-toi. Que ta lumière brille dans ces ténèbres. Et fais-nous voir la vérité. Fais-nous comprendre la vérité. Accorde-nous l'intelligence, le bon sens. Pour que nous soyons capables d'observer et comprendre. Bon Dieu, Abraham, Isaac, Jacob. 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Bon Dieu qui baille la vie. 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Parce que nous avons entravé, nous avons tout essayé. Nous avons déjà frappé toutes les portes. Connu l'Éternel, notre Dieu. N'attendons-nous matin. Même seul une solution. Nous avons tout essayé. Comme c'est le cas pour nous en Haïti, l'Éternel, notre Dieu, les problèmes auxquels nous faisons face dans ce pays. Seigneur, nous avons tout essayé. Combien d'experts qui viennent, combien de monde qui fait grande étude qui viennent, combien l'Éternel, foi internationale, la vini pour nous aider. Mais rien n'a été fait, Seigneur. C'est le temps favorable, Seigneur. Nous nous tournons vers toi. Aie pitié de nous, de ta grande miséricorde. Aie pitié de ce peuple. Nous nous tournons vers toi. Heureuse la nation dont tu es le Dieu, heureux le peuple que tu choisis pour ton héritage. Fais-nous voir ta gloire. Rien n'est impossible à toi, l'Éternel, notre Dieu. Autant de fois que nous avons vu le malheur, autant de fois que nous avons été humiliés dans ce pays, aux yeux des autres nations, l'Éternel, notre Dieu, fais-nous voir ta gloire. 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
1: 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Écoute nos prières pour la vie de nos enfants qui meurent de faim dans les coins de toutes les rues, pour la vie de nos enfants et de nos petits-enfants qui sont en danger. 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Et ce soir, rocher de Jacob, on va coûter prière nous, pour briser nos forteresses de colère, d'animosité, de rancune. 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Car, Seigneur, nos colères nous empêchent de voir l'accomplissement. Oui, Seigneur, de ta promesse. Nos colères, l'Éternel, t'empêchent d'agir en notre faveur. Nos colères bloquent notre bénédiction, Seigneur. Aide-nous, l'Éternel, ce soir, pour ce deuxième cri, afin que nos forteresses de colère ne soient pas brisées. Et ainsi, Seigneur, nous va remplir d'humilité, de sagesse, d'obéissance pour ta gloire, Seigneur. 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C'est celui-là qui a le cœur pur et les mains innocentes. Nous sommes coupables, Seigneur. 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Et à soi, à nos mandats, t'en prie, que le sang de notre Seigneur Jésus-Christ, ce sang qui est encore efficace, pour nous purifier, nous laver de tout péché. 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Oui, Seigneur, tu le délivres de toutes ses détresses. 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

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Mais le visage lui rayonnant de joie. 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

0: Oh Dieu, bon berger fidèle, Dieu tout-puissant, grand créateur de toutes choses, toi qui prends soin de nous, c'est pour nous bénir, c'est pour nous exalter, c'est pour nous magnifier. 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C'est dans les coupes en or qu'on recevoit le cerveau de parfum devant trône, la prière des saints. Merci parce que vous bannons ce grand privilège pour nous servir. Merci parce que vous avez choisi nous dans le monde ça, vous mettez nous dans ton royaume. 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Merci pour ces années de conversion. 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
1: 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Besoin en oui, Seigneur pour l'église. 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Besoin en projet. Besoin en Seigneur. Oui, besoin. Dans temps difficile, ça a besoin pour payer moi. Besoin. Habiteur, il y a besoin, on a besoin. Besoin, on sait. Besoin, on t'en prie. Besoin, à soi. Ce plus bon ami que nous gagnons, que nous capables de compter sur. Pas quitter une manche tête baissée. Pas quitter nos honte. Parce que nous tournons les regards vers nous-mêmes. Nous avons écrit nos paroles. Quand on tourne vers toi les regards, le visage ne se couvre pas de honte, mais le visage est rayonnant de soi. Seigneur, aidez-nous, t'en prie. Au nom de Jésus-Christ de Nazareth, notre Seigneur. Amen.

gloire à Dieu. 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

0: 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Alléluia gloire. La côte elle déclarait, ouvre la fenêtre à l'Orient et il ouvrit. 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Une flèche de délivrance contre les Syriens. Tu battras les Syriens à Afek jusqu'à leur extermination. Nous réclamons devant Fassou. 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
1: 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Toi qui règne au siècle des siècles, béni soit l'Éternel.
2: 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Je ne vais jamais quitter un soir et me dormir à l'hôpital. 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Avec vous, pasteur Vladimir Massin.
3: Gloire à Dieu. Merci, pasteur Bigot. Selon le livre des Psaumes, le chapitre 37, les versets 7 et verset 8, à la gloire de Dieu. Garde le silence devant l'Éternel et espère en lui. Ne t'irrite pas contre celui qui réussit dans ses voies. Contre l'homme qui vient à bout de ses mauvais desseins. Laisse la colère, abandonne la fureur, ne t'irrite pas. Ce serait mal fait. Parole du Seigneur. Mes frères et sœurs dans le Seigneur, n'appuyez autour de Texa que dans cette lia, délivré de la colère. Délivré de la colère. Donc, nous t'aimons connaît dans le ça, mes frères et sœurs, délivrer de la colère est une transformation par la grâce de Dieu. Une transformation par la grâce de Dieu, donc un monde qui est transformé par le moyen de la grâce de Dieu, est une sorte de délivrance. Donc, toile de fond, nous, c'est la colère. Et l'accompagnement que le gagne, c'est la délivrance. Mais si tu as une interrogation, tu as posé, tu as demandé, est-ce que la colère est une mauvaise chose? Est-ce que c'est une mauvaise chose, être en colère? Sans doute, en pile le monde capable, ils sont mauvaises choses. Mais au fond, si nous avons parlé, nous avons demandé, est-ce que c'est vrai? L'engagé dans Éphésiens, le chapitre 4, versets 26 et 27, il dit, si vous vous mettez en colère, ne péchez point. Que le soleil ne se couche pas sur votre colère et ne donnez pas accès au diable. Mes frères et sœurs dans le Seigneur, nous t'aimons, on connaît que la colère est une émotion humaine et naturelle. La colère est une émotion humaine, naturelle. Mais lorsque nous n'avons pas maîtrisé la colère, elle vient paraître un terrain qui fait nous pas cabaye donne, ou bien t'a dit, il fait nous venir tourner un terrain fertile pour le péché. 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Et ça fait dire la colère est une émotion humaine. Mais lorsqu'elle n'est pas maîtrisée, elle devient un terrain fertile pour le péché. L'elle paraît qu'il y a un terrain fertile pour le péché, ça le donne. Il donne la division, la destruction personnelle. Mais d'avoir qu'on connaît, mes frères et sœurs, bon Dieu, pas les petites li vivre prisonnier de cette émotion. 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Parce que depuis où l'émotion ça sorti, depuis où elle fait surface, depuis où elle paraît, li gen pour accoucher des péchés. 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Pour que le capable bail une transformation au cœur qui attaqué par la colère li vle bail une transformation avec cœur ça yo par le moyen du Saint-Esprit, par le moyen du Saint-Esprit. Nous ta vle ou konnen en fonction de Jean Éphésiens le chapitre 4 verset 26 décrit ça, il dit si vous mettez en colère, ne péchez point. C'est-à-dire, c'est la colère qui accouche le péché. Mais la colère en soi n'est pas un péché. C'est la raison pour laquelle le texte nous dit, si vous mettez en colère, ne péchez point. Eh bien, lorsqu'on se met en colère, la première grande chose que nous avons aimé, on connaît, dans le ça pendant que on nous dispose pour nous pousser des cris devant mon Dieu. 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Même point de départ avec tout le monde. Et même point d'arrivée. 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Mais gagne monde ou après figil toujours marré dans adoration, figil marré dans prière, li senti le mine, li toujours sous bif. Donc en quelque sorte le gars des caractères monza, li dérange naturellement. Eh bien monza li mette en colère, mais non seulement le mette en colère à cause comportement, caractère, réaction, ça que collé après la coucher, la fini par pécher pendant la poussée. Et ça fait, mes frères et sœurs, nous t'arrêmes, on connaît. La colère, li important pour nous comprendre la nature de ce terme. Faut chercher qu'on nature. La colère, personnellement, est une émotion légitime mais dangereuse. Tendez bien, est une émotion légitime mais aussi dangereuse. Parce que si nous essayons de garder le Seigneur Jésus dans le parcours ministériel, quelquefois, il est dérangé, quelquefois, il est mis en colère. Si nous regardons dans Marc, le chapitre 3, le verset 5, nous regardons dans le premier frères et sœurs, monsieur, yo a essayé pour yo ta faire le Seigneur fâché, pour yo faire le Seigneur en colère. Nous regardons dans le premier. Sorti dans le verset 1 jusqu'au verset 5, le texte nous dit, Jésus entra de nouveau dans la synagogue. Il s'y trouvait un homme qui avait la main sèche. Il observait Jésus pour voir s'il le guérirait. Ils observaient Jésus pour voir s'il le guérirait. Ces troupes qui étaient dans synagogue là, comme les sacrificateurs, les scribes, les docteurs de la loi. Il y a pour observer pour ouais, est-ce que le Seigneur pral guérir nous le jour du sabbat, parce que le Seigneur pas doué faire miracle le jour du sabbat. C'était enfin de pouvoir l'accuser. Objectif négio, c'était pour te accuser le Seigneur. Et Jésus dit à l'homme qui avait la main sèche, lève-toi, là au milieu. Mais ça que me remet dans le verset 4, le texte on dit, puis il leur dit, Jésus dit, yo, est-il permis le jour du sabbat de faire du bien ou de faire du mal? De sauver une personne ou de la tuer? Mais ils gardèrent le silence. Mais, ou regardez au fond, lorsque le Seigneur a interrogé monsieur pour poser aux questions ça, au fond, c'est parce qu'elle te voulait exprimer colère parce que monsieur n'a pas remis ou est bien pour nous. Alors, promenant ses regards sur eux avec indignation et en même temps affligé de l'endurcissement de leur cœur, il dit à l'homme, étends ta main. Et l'étendit et sa main fut guérie. Les pharisiens sortirent et aussitôt, ils se consultèrent avec les Hérodiens sur les moyens de le faire périr. Monsieur, tellement pas taré, mais ouais, bien bon. Il a cherché à faire le Seigneur fâché. Il a cherché à faire le Seigneur troubler. L'autre côté encore, le Seigneur était en colère, mais il n'a pas péché parce qu'il agit dans la justice. Lorsque l'a rentré dans le temple, il jouait. Monsieur a vendu dans le temple. Il a changé comme. Le Seigneur paraît. Il a frété les bien frété. Il a calé. Il a pris un rasso. Il a frété. Et puis il a jeté table. Pigeon volé. Les gaillés marchandises. Donc là, on voit que le Seigneur était en colère. Mais pendant la colère, là, il n'est pas fâché. En quelque sorte, mes frères et sœurs, la nature de l'émotion, la nature de la colère, lui paraît une émotion légitime qui paraît très dangereuse. Même si vous connaissez tout, la colère est humaine, souvent motivée par l'orgueil, la peur ou l'injustice perçue. S'il prend l'injustice là-dedans, l'ivine devenu automatiquement un péché. Parce que pendant que on en colère, il faut éviter pour pas faire péché. Parce que ce n'est pas possible pour faire. Il y a un type de colère, mes frères et sœurs, c'est le plus fragile. C'est une colère qu'on appelle la colère cachée. La colère cachée de l'homme, c'est lorsque en dedans un cyclone qui a ravagé. Cependant, ou en colère, ou pas qu'à parler, ou pas qu'à exprimer, cependant, la ravagé l'homme. Parce que certaines personnes n'explosent pas leur colère, mais gardent la colère en elles-mêmes.
4: ce qui ronge l'âme et détruit les relations l'homme à l'homme. Parce que si vous mettez en colère sur un monde à cause d'un bagaille lui fort qui mal ou bien un bagaille ou river faire quelconque, si vous en colère, faut que vous évitez pour colère apparaître en dedans pour la ronger dans vous. Li pas exploser dehors, tout le monde garde yo visage en gens. Cependant en dedans la manger dans mou, la couper relation avec bon Dieu, li fait ou pas ca prier, li fait ou pas ca pousser cri vraiment pour y rejoindre bon Dieu dans niveau besoin là. Mes frères et sœurs, là où on a niveau ça, faut veiller en pile parce que la déconnecter ou à bon Dieu, à prêcher, mais le fait que on était en colère ensemble avec lui ou pas béni, ou t'as tel type d'adoration ou bien d'adi tel type de prédication, malgré tout le monde attendait, il y a bien béni là-dedans, mais ou même ou loin, ça fait ou loin, ou pas senti ou à l'aise. Et parce que ou gen en colère en dedans, en colère, cette colère on l'appelle colère cachée. Tout le monde ou au campé dans l'assemblée, tout le monde ou est demain ou en l'air, mais gon colère cachée qui fait ou pas recevoir sa homme de Dieu, sa femme de Dieu a prononcé sur lui. Donc, type de colère ça, son colère qui tue mon. Si nous regardons mes frères et sœurs, colère que nous devons veiller, nous devons éviter. Le type de colère là paraît un péché. Conséquence que le gagne, la première grande chose, les bloquer prière. Alléluia. Gen moun qui pas connaît si c'est bloqué, prière bloqué. Oui, prière bloqué. Ouais, ça fait longtemps ou a la prière, ou a jeûné, ou a poussé des cris. Ouais, bon Dieu, pas j'en dis ou rien. Pour même ou pas, ouais, c'est bloqué, prière bloqué. Oui, c'est bloqué, le bloqué. Parce que, bon collègue bloqué, ou fin faire colère. Le fait que colère a devenu un péché en dedans. Et pas colère, non, bon Dieu, pas dit ou fait. Il pas dit ou pas faire colère. Mais colère, pas doué demeurer comme péché, il pas doué accoucher le péché. C'est ça que fait. Si nous regardons dans 1 Pierre, mes frères et sœurs, le chapitre 3, 1 Pierre, le chapitre 3, le verset 7, n'a pas à côté que l'apôtre Pierre a écrit pour le dire. Marie, montrez à votre tour de la sagesse. Ou même Marie, les madames ont fait un bagage qui mal. Montrez à votre tour de la sagesse dans vos rapports avec vos femmes. Comme avec un sexe plus faible, honorez-les comme devant aussi héritier avec vous de la grâce de la vie, qu'il en soit ainsi, afin que rien ne vienne faire obstacle à vos prières. Baissez devant eux. Là où une fille a fait une faire ou un bagage qui mal, lui gon simple chose lui fait qui dérange ou. Ou t'a doué montrer que ou fâché ou dérangé ou troublé, non. Montrer sagesse envers lui, supporter lui, baisser. Pour qui ça ou doit baisser ou doit supporter le monsieur? 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Si moun nan gon bagay li fin fè ou ki dérange ou, zanmi moun nan gon bagay li fè ou ki dérange ou, si ou wè ou pa d'accord pour supporter la vin servi un obstacle à la prière. Et la colère, mes frères et sœurs, lè ou pa géré, li bay accès aux ennemis. Li fè ennemis vin gen ou accès sou ou pour le saccager ou pour le pilonner. Pour le faire salver. Et ça fait, ou devez veiller pour ça pas arriver. Ou même qui là, qui a cherché la face de Dieu, ou devez faire un pile prudence. Parce que, quel type de colère ou devez faire, l'ivine by accès à l'ennemi. Parce que, depuis où est, il y a un obstacle à la prière, vine gagner accès à l'ennemi. Oui, vinn gen aksè a l'ennemi. 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Et ça fait Éphésiens le chapitre 4, le verset 27 nous dit, ne donnez pas accès au diable. Le verset 26. Si vous mettez en colère, ne péchez point, que le soleil ne se couche pas sur votre colère et ne donnez pas accès au diable. Ça veut dire, si vous mettez en colère, c'est accès à une baille à l'ennemi pour le bambocher sous d'eau, pour le faire salver. Ma frère, on connaît que le diable l'observe toujours avec la colère non résolue pour semer des divisions entre les époux, entre les frères, entre les collègues. Tendez bien ça me dit où là. Le diable l'y servit avec colère qui pas résoudre. 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Là ou qui t'el dominer sous ou, lui vient fait que il y a une division qui semer entre les frères, entre les époux, entre les collègues, entre les personnes ministérielles, entre les personnes, on t'a dit même dans le pays, les collègues de travail, frères ou sœurs, ou, vin gagner, il y a une division qui se met entre nous. Il faut que nous veillions. À ne pas oublier, mes frères et sœurs, la colère, c'est la racine d'amertume. La colère, c'est la donne amertume sortie. Donc nous devons toujours faire un pile prudence. Parce que un monde qui a besoin d'être collé sous Jésus pour que mon Dieu est capable de faire un bagage pour lui, pour mon Dieu supporter, pour mon Dieu faire outavel, il faut que toujours contrôler ça. Donc si nous regardons Hébreux le chapitre 12, le verset 15, qui ça le dit concernant la colère. Veillez à ce que nul ne se prive de la grâce de Dieu, à ce qu'aucune racine d'amertume poussant des rejetons ne produise du trouble et que plusieurs n'en soient infectés. Pas jamais oublier ça, la colère, l'est capable de faire amertume prendre naissance. Et ça fait dans le verset 14, il dit, recherchez la paix avec tous et la sanctification. Et sans laquelle, personne ne verra le Seigneur. Et ça fait, il dit, recherchez la paix, et puis il dit, veillez à ce que nul ne se prive de la grâce de Dieu, à ce qu'aucune racine d'amertume poussant des rejetons ne produise du trouble et que plusieurs n'en soient infectés. Il y a des collègues qui ont pris naissance dans le cœur d'un seul grain de monde, qui ont infecté un paquet de l'autre monde. Et ça fait, ou même qu'il a pour pousser cri pour petit tout, pour pousser cri pour mari ou, pour pousser cri pour madame ou, pour pousser cri pour la vie ou qui sorti pour le gaspiller, qui voulait pousser cri parce que on pas devant ou pas derrière. Faut qu'on veille pour pas quitter colère pour un cœur ou, parce que colère, li capable yon racine qui bay naissance à quoi amertume et qui pousser des rejetons qui vin même produit des troubles. Et trouble ça, premier côté la patake, c'est l'esprit ou. Et une fois l'esprit ou attaqué, ou pas capable de parler bien, ou pas capable de fonctionner bien, parce que l'esprit ou attaqué, pas gagne rien ou a dit qu'a vienne sortir bien. Et une fois tout ça ou a dit pas qu'a sortir bien, mes frères et sœurs, eh bien, pour que l'esprit de Dieu baille réponse à problème ou y'a, faut que lui joigne l'esprit ou pour le connecter ensemble avec elle. Et une fois le joigne l'esprit ou pour le connecter, laisse à l'absentir bien pour que le capable porter et verser la grâce et la bénédiction sous. Mais une fois le pas joigne, la vine paraît, y'a une infection, quand même infecté entourage ou, des moun maril infecté par la colère, lui même l'oblige infecté tout, petite la oblige infecté, ou 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
4: 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N'a pas dit ou li rapide, parce que les arrivés, faut que tu finis. Faut qu'on reconnaître et confesser colère. Lorsque ou reconnaître que ou en colère, premièrement, faut reconnaître colère. Deuxièmement, faut confesser colère devant bon Dieu. Selon Psaume 139, verset 23-24. Ensuite, faut reconnaître que vous recevez le pardon de la part de Dieu. 1 Jean 1er verset 9, Jean 14 verset 27. Vous devez finir de confesser et puis vous ne recevez pas le pardon parce que vous confessez mal. Mais si vous confessez bien, il faut assurer que vous recevez le pardon. Et troisièmement, il faut pardonner activement au monde qui fait un bagage qui mal, il faut assurer que vous pardonnez. Parce que le pardon est souvent la clé de la délivrance. Si vous êtes ou pas utiliser le pardon, ou pas capable de jouer une délivrance. Et enfin, marcher selon l'Esprit de Dieu. Marcher selon l'Esprit de Dieu. Et le fruit de l'Esprit comprend la maîtrise de soi. Selon Galates, le chapitre 5, versets 22 à 23. Donc, une fois vous sentez que vous troublé ou dérangé, vous devez avoir maîtrise de soi. Et maîtrise de soi, la vie renouvelée l'intelligence selon Romains 12, verset 2. Et puis, bon Dieu a changé notre manière de penser pour les capables de nous, ça que nous avons besoin. Pour les capables de démonter les réactions colériques. Et puis le ça, la vie nous fait route ensemble avec nous. La ban nous, ça que nous avons besoin. Pas j'en oublie ça, mes frères et sœurs. Vous devez délivrer de la colère. Parce que lorsque vous délivrez de la colère, est une transformation que bon Dieu fait par sa grâce. Parce que colère, c'est Jean Géril là qui fait le péché. Mais l'air bien géré, les pas péché. Nous souhaitons que bon Dieu délivre en bas condamnation du péché, en bas la puissance de la colère. Et lorsque vous délivrez en bas la puissance de la colère, l'air poussé un cri devant le Seigneur. Il va dire, m'tan des cris, peuple, moi descendre pour me délivrer. Que le Seigneur vous bénisse. Amen.

m'étant encore oublié, Seigneur. 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Qu'aime-moi pour ne pas mourir? 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

0: 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Pour combien de temps encore, bon Dieu, adversité ça. Pour combien de temps encore. 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C'est le moment favorable de la deuxième crise, ça, Seigneur. Pour tendez-nous, pour tendez-nous. Pour libérer nous de cette colère, bon Dieu. Pour libérer nos enfants de cette colère. Qui sorti pour briser la vie, yo. 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Pour libérer, yo, Seigneur. Pour libérer nous de cette colère qui installe dans le mariage, nous. Toute la sainte journée, son discussion, son parlant pile, Seigneur. C'est le moment favorable pour faire intervention. C'est le moment favorable pour parler dans le dossier, nous. Au nom de Jésus-Christ de Nazareth, notre Seigneur. Levez, campez sous pied, ou même qui t'es couché, ou même qui t'es chita, pendant la fin minuit, ça. 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Autoyer, notre travail, voir si qu'il y a possibilité, pendant permission, non, pendant quelques minutes, pendant quelques secondes, pour aller faire crier, même si c'est dans le bathroom, non, allez, allez, pour aller faire crier devant le Seigneur, pour aller crier le nom qui est au-dessus de tout nom, comme l'avait fait Bartimée. Comme l'avait fait Bartimée, comme l'avait fait la femme cananéenne. Au point que les disciples t'ont dit, Seigneur, renvoie cette femme, parce que la crié trop d'elle. La crié trop, la dit, petit David, la gagne pitié pour moi. Mais on t'étendait elle, on t'étendait crié, Seigneur. Malgré que tu aies fait silence dans un premier temps. 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Jean le Seigneur m'a dit non pour nous faire ça, dans deuxième cri minuit ça, jeudi vendredi 16 mai 2025 ça. Jean le Seigneur m'a dit non pour nous pousser des cris pour la vie de nos enfants, dans Lamentation 2 verset 19, il encourage nous, il dit pousser des gémissements à l'entrée des veilles de la nuit, des montagnes sont cri, c'est le nom le plus élevé pour citer, pour nous dire Seigneur, gain pitié pour nous, pour nous joindre la délivrance. 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

Pendant que nous pral pousser crio, pendant que nous pral crier le nom de Jésus-Christ, cette fois, nous pral crier le nom le plus élevé, le nom qui sauve, le nom qui peut nous délivrer.

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C'est vous-même, mon Dieu, les nous entraver, les nous en détresse, Seigneur, qui répond non, qui écoutez nous. Merci infiniment parce qu'autant des cris nous à square. Merci infiniment, l'Éternel, parce que tu es le Dieu qui nous donne la liberté. Si le Fils vous a affranchi, vous serez réellement libre. C'est ça qui est.

C'est ça qui écrit notre parole au Seigneur. Merci pour cette liberté que nous trouvons en ton Fils unique Jésus-Christ. Merci pour cette liberté que tu nous accordes, l'Éternel, notre Dieu, notre deuxième Christ, bon Dieu. Merci pour cette liberté accordée à nos enfants et nos petits-enfants. Merci pour cri nous y attendez à ce soir. Et merci pour bras puissant qui déjà agit en notre faveur. Merci pour montage ça qui est branlé, qui tombait, l'Éternel, notre Dieu. Merci pour roche ça qui roulait, mon Dieu. Merci pour forteresse ça qui brisait, Seigneur. Merci pour cette liberté. Merci, Seigneur, pour ce nouveau départ. Merci pour cette nouvelle saison, mon Dieu. Merci infiniment, l'Éternel, notre Dieu. Merci pour nos chants, nos cantiques qui montaient vers vous-même. Merci, grand créateur de toutes choses, parce qu'on prend soin de nous. Oui, bon Dieu, on prend soin de nous. Et l'Éternel, notre Dieu, pendant toute rescriture, nous connaîtrons pas accompli de grandes choses pour nous. Merci pour le témoignage dans la vie de nos enfants. Merci pour ce grand témoignage accordé-nous. Au nom de Jésus-Christ de Nazareth, notre Seigneur. Amen. Galates 6, verset 17. Une deuxième fois. Une troisième fois. Quatrième fois. En cinquième fois. En sixième fois. En septième fois. Amen. Gloire à Dieu. Que le Seigneur vous bénisse. Que le Dieu d'Abraham, d'Isaac, d'Israël, le rocher de Jacob, le grand créateur de toutes choses qui écoute nos prières, qu'il nous accorde sa grâce, qu'il nous bénisse, qu'il bénisse nos enfants, qu'il protège nos enfants et nos petits-enfants. Qu'il nous fasse voir sa grandeur à travers la vie de nos enfants et de nos petits-enfants. Qu'il nous accorde un chant nouveau, un nouveau témoignage de bonnes nouvelles pour nos enfants et nos petits-enfants. Au nom de Jésus-Christ de Nazareth, notre Seigneur.

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0: Alléluia. La droite de l'Éternel manifeste sa puissance.
1: Yes, Lord, yes, Lord, yes, Lord.
0: La droite de l'Éternel est élevée.
1: Yes, Lord.
0: La droite de l'Éternel manifeste sa puissance. Je ne mourrai pas. Je vivrai. Et je raconterai la grandeur de l'Éternel.

0: Mission influencer d'ailleurs.
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0: nous, oui, et nous t'ai fait vidéo sur ça déjà.
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0: Influencer c'est pas poster tes photos bikini tout boudor dehors et puis va faire photo ou son IG model.
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0: 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Ça veut dire gain éducation ça. Ça gain là dit. Éclairer c'est pas seulement ou une belle machine ou une belle caille non. Éclairer son éveil mental. Si vous voulez arriver en bagaille, faut comprendre comment vous faites sacrifice. Oui. Je souhaite que tout le monde qui a regardé l'épisode ça, rentrez là vous-même. Mandez tout sous son bon monde.
2: Sup guys, bienvenue dans Factor Impact. Ça c'est le 7e épisode, non?
0: Wow.
2: Oh, we good.
3: Yeah.
2: Mais c'est sur 600.
3: Non, non, 10 ans à célébrer, lui.
2: Oh oui, quand même. Oh, quand même. Dis là, vous avez un petit effet surprise.
3: Ouais.
2: Je vous dis à nous avec un invité extraordinaire. Vous avez une surprise là? Non, vous voilà. Évitez de parler. Je ne sais pas qui est, mais pas inquiétez nous. Je vais faire une présentation normale, ok?
3: Moi, Maoud, comme nous connaissons déjà, thème Factor Impact, c'est noir. C'est maillot noir. Li.
2: Yes.
3: Et nous avons décidé à faire un petit shopping pour nous garder qui côté nous cajouer de maillot noir. Et nous avons tombé sur SGS et nous allons nous faire visiter. Et Maoud, ça va se
2: faire. 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
2: C'est pas SGS Store, ok?
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2: Yes. And nous,
3: nous sommes
2: contents. Nous
3: supportons
2: l'autre. Nous supportons l'autre. OK, guys?
3: All right.
2: Let's go. Premier épisode qui sponsorise.
3: Yes.
2: Officiellement.
3: Yes.
2: Donc, comme là, comment c'est fait? D'accord, on avance. Et. Yo, what's up, Jude?
3: What's up, man? You're in the house?
2: Yes.
3: On est invité.
2: Yeah.
3: Let's go.
2: Belle invité. En qui tu peux être invité?
3: Yeah. Marty Domingue, une éminente maquilleuse de Port-au-Prince, est née en décembre. Elle a fondé l'agence Zul Makeup and a Tailoring Agency. Elle a acquis une notoriété dans l'industrie de la beauté. Je viens de dire, Marty bien plus passé 200 000 followers sur Instagram. And Living Youn n'a pas mis figure qui pi influente dans le dossier maquillage en Haïti, dans la communauté maquillage en Haïti. Non seulement il est dans le maquillage, mais tout, il est rentré dans le dossier, dans l'industrie cosmétique. 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
0: Haïti superbe, guys. Visitez-le.
2: Parfois, surtout, vous faites un pile vidéo pour parler de relations, amitié, conseils sur relations filles à garçons, garçons à filles, état d'esprit, tout ça, objectif de vie. Belle vidéo.
1: Okay. Oui, on parle de petit conseil.
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0: 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Mais heureusement, les minutes et les secondes de notre vie sont comptées. Et nous ne pouvons pas laisser la terre avant l'heure. Sous ta voie, nous laisser la terre et le ciel a permission. Mais il n'y a pas rien qui peut passer sans la permission de Dieu. 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Et victoire, c'est pour nous. On ouvre la Bible, dans Apocalypse, chapitre 5. Apocalypse chapitre 5. Puis je vis dans la main droite de celui qui est assis sur le trône un livre écrit en dedans et en dehors, scellé de 7 sceaux. Et je vis un ange puissant qui proclamait d'une voix forte, qui est digne d'ouvrir le livre et d'en rompre les sceaux. Mais nul dans le ciel, ni sur la terre, ni sous la terre, ne pouvait ouvrir le livre. Ni le regarder. Et je pleurais beaucoup parce que nul ne fut trouvé digne d'ouvrir le livre ni de le regarder. Et l'un des anciens me dit, ne pleure pas. Voici le lion de la tribu de Juda, le rejeton de David, et a vaincu pour ouvrir le livre et ses 7 sceaux. Et je vis au milieu du trône des 4 êtres vivants et au milieu des anciens un agneau debout semblait immolé. Il avait 7 cornes, 7 yeux qui sont les 7 esprits de Dieu envoyés par toute la terre. Il vint pour recevoir le livre de la main droite de celui qui était assis sur le trône. Quand il eut reçu les livres, les quatre êtres vivants et les 24 vieillards se prosternèrent devant l'agneau et tenant chacun une harpe et des coupes d'or remplies de parfums qui sont les prières des saints. Ils chantaient un cantique nouveau en disant « Tu es digne de recevoir le livre et d'en ouvrir les sceaux, car tu as été immolé, tu as racheté pour Dieu par ton sang des hommes de toute tribu, de toute langue, de tout peuple, de toute nation. Et tu as fait d'eux un royaume des sacrificateurs pour notre Dieu. Ils régneront sur la terre. Et je regardais et j'entendis la voix de beaucoup d'anges autour du trône, des êtres vivants et des anciens. Et leur nombre était des myriades et de myriades, des milliers et de milliers. Ils disaient d'une voix forte, « L'agneau qui a été immolé est digne de recevoir la puissance, la richesse, la sagesse, la force, l'honneur et la louange. Et toutes les créatures dans le ciel, sur la terre, sur la mer, et tout ce qui s'y trouve, je les entendis qui disaient à celui qui est assis sur le trône et à l'agneau, la louange, l'honneur, la gloire et le pouvoir au siècle des siècles. Et les quatre êtres vivants disaient « Amen ». Et les anciens se prosternèrent et adorèrent. À l'agneau qui est assis sur le trône, soit notre respect, notre gratitude, notre louange, notre action de grâce. 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
8: 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Jusqu'à 3e secondaire dans le lycée François Duval de Pétionville. 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
6: 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Première question pour vous.

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2: 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C'est soit bon, pas ça. 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

0: 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Et puis, mon cher, tout naturellement, je me sentis que les États-Unis n'ont pas besoin. L'ONU n'a pas besoin. Je pense qu'Haïti a plus besoin.
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